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1: Ouais. Ah. C'est presque la nocturne.

0: quand j'écoute, je ne peux pas vraiment parler parce que j'écoute, je ne peux pas faire deux choses en même temps. Mais si vous voulez que je parle, je parle.
1: C'est joli.
0: Pour moi, dans la nuit, les oiseaux, des mouettes, même des mouettes qui chantent dans la nuit, quelquefois. Elle n'est plus là.

0: Mouette ? Non, c'est pas ça. Je sais pas.
1: Où sont les arbres ? J'ai cru échapper à la pluie. Je ne m'en remettais pas. Elle ne tombait pas comme d'habitude. Je parcourais l'absence et la découverte, puis la redécouverte en même temps.

0: Où était-il ? N'avait-il pas promis l'espérance ? Dupe ! Je défilais sur le fil, et la corde se tendait sur des notes aiguës. J'avais peur. J'escaladais. Variation 1. J'avais cru échapper à la pluie. Qui aurait pu s'en remettre ? Elle frappait monotone la mesure de l'absence. J'en oubliais la découverte du lieu. Où était-il ? Il m'avait promis l'espérance, dupe ! Je glissais sur le fil et la corde me traînait sur des notes obstinées. J'avais peur, j'escaladais. Variation 2. J'avais cru en la pluie. Aurais-je pu m'en remettre ? Elle brisait, désaccordée, son absence. Je ne découvrais pas l'espérance, dupe. Je fracassais mon romantisme sur des membranes fermées. La peur escaladait.
1: Je me sens zombie. Zombie, oui. Mais encore vivante. Crevette. Tu sais, une crevette. Pas cuite. Mais encore vivante et toujours transparente. Comme la musique, je vais partir au fond, tout comme plonger. De faire des promenades. Et je ne sais pas si je vais rencontrer à qui, à quelqu'un. Peut-être. Ah, ici, vous voyez des oiseaux qui viennent d'extérieur. Ils volent dans la pièce, dans l'appartement. C'est vrai, hein? Il était là. Il y a deux même, ils étaient là. Oui. Mais je suis. Pour l'instant, je ne sais pas pourquoi, mais. Ah, je me sens beaucoup pour les oiseaux et. À la mer. Des oiseaux de la mer, des mouettes. Et puis, ce n'est pas des oiseaux, mais des crevettes. Langoustines.

0: J'aimerais bien voler comme des oiseaux mouettes, des mouettes. J'aimerais bien plonger sous la mer. Et puis j'aimerais bien... Ah, j'ai rencontré un grand tortue. Oui, dans la mer d'Okinawa. Grosse comme une vache, vraiment. J'ai tourné autour de la tortue. Il y avait deux, comment ça s'appelle? Je ne connais pas ce mot. Mais deux, trois poissons qui collaient sur le ventre des tortues. Oui, toujours, c'est aller vers la lumière, je ne sais pas. Et j'ai tourné plusieurs fois autour de la tortue géante. Et elle mangeait des herbes au fond de la mer. Elle mangeait très tranquillement. Et puis j'ai tourné, mais elle mangeait. Mais la tête était comme une vache, vraiment grosse, vraiment grosse. Et puis à un moment donné, tortue se met à flotter dans l'eau. Elle change de direction. Et puis elle va au loin, au fond, au loin de vers la mer. C'était très beau, c'était très gracieuse. Donc je l'ai suivie très loin, mais elle était très rapide quand même, elle est très gracieuse.
1: Gardez vos distances.
0: Et puis elle est disparue dans la lumière. C'était tellement belle, l'eau était bleue, ensoleillé, la tortue était là, et puis...
1: Les monstres sacrés ne sortiront pas aujourd'hui derrière la queue du piano.
0: Disparu. Et puis moi, j'étais seule.
1: Ils resteront abrutis par le vernis d'un décor toxique.
0: Je me souvenais pour longtemps, et puis maintenant je me souviens.
1: Et quelques allusions au temps qui défile entre les accords du pianiste inconstant. Il ne s'agit pas de surprendre le commencement, mais de s'en aller avant la mélodie fantasmatique. Le rideau peut s'abaisser. Variation 1. Les monstres sacrés garderont la queue croisée derrière le piano, abruptement abruti par un décor d'allusions toxiques du pianiste inconstant. Il ne s'agit pas de surprendre le commencement, mais de s'en aller avant la mélodie. Quel fantasme! Le rideau ne s'est pas baissé. Variation 2. Quels monstres sacrés croiseront la queue du piano verni d'un pianiste inconstant? Il ne s'agit pas de surprendre, mais de s'en aller.

Variation 3. Il tourne autour du pianiste inconstant. Sans surprendre, sans commencer. S'il pouvait, il s'en irait. Variation 4. La scène peut bien s'effondrer.

0: Vous savez, quand j'écoute, si je dois parler ou quelque chose, je dois faire une action, j'ai envie de sortir la voix. Et même, je voudrais dessiner avec la voix. C'est ça, c'est un peu une torture pour moi. En écoutant comme ça, je ne bouge rien du tout. Ah oui! Parce que je vais avoir... Je vais partir demain. Et c'est merveilleux. C'est le plus... Pétale de la lumière qui tombe, qui tombe. Oui, oui, mais tout de suite, je vais avoir des concerts sur... Ah là là là là là là là là. C'est difficile de... Oh là là. Vous savez, j'ai vraiment envie de plonger, je voudrais bouger, je voudrais être libérée par... Libérée.
1: Variation 1.
0: Voilà.
1: Je jouais mes billets sur un damier de marbre pendant que je l'attendais. Le bois craquait. J'entendais toutes les chutes, distinctement. Je jouais contre tous et je vainquais, parfois. Il m'a semblé qu'on m'arrachait le billet et qu'il ne reviendrait pas, même si je l'attendais. Variation 2. J'ai parjuré mes billets sur l'échiquier pendant que je l'attendais. Le bois chutait inexorablement. Je jouais contre tous, mais on m'arrachait mes billets. Il ne reviendrait pas.

Variation 4. Je chutais sans billet. Variation 5. À sec.

qui tombe sur la terre, dans la terre, pénètre, pénètre, pénètre, et puis

0: par la chaleur de la terre. Et elle dort, elle dort, elle dort, elle dort, elle dort. Et puis, la lumière appelle, rit. Des gouttes qui voudraient petit à petit sortir.
1: Elle ne tombait pas comme d'habitude. Je parcourais l'absence et la découverte, puis la redécouverte en même temps. Où était-il ? N'avait-il pas promis l'espérance ?

Variation 1. J'avais cru échapper à la pluie. Qui aurait pu s'en remettre ? Elle frappait monotone la mesure de l'absence. J'en oubliais la découverte du lieu. Où était-il ? Il m'avait promis l'espérance, dupe. Je glissais sur le fil et la corde me traînait sur des notes obstinées. J'avais peur, j'escaladais.

0: Variation 2. J'avais cru en la pluie. Aurais-je pu m'en remettre ? Elle brisait, désaccordée, son absence.
1: C'est fini ? Ah !
0: Les monstres sacrés ne sortiront pas aujourd'hui derrière la queue du piano. Ils resteront abrutis par le vernis d'un décor toxique. Et quelques allusions au temps qui défile entre les accords du pianiste inconstant. Il ne s'agit pas de surprendre le commencement, mais de s'en aller avant la mélodie fantasmatique.
1: C'est un poulpe. Poulpe, c'est une féminin masculin. C'est un poulpe qui est en lamento.

0: Ne revenez pas. Qui fait grincer du cristal sur le bout de mes cils? C'est une transe arythmique qui me lie à l'étrange. Je ne dissimule rien.
1: Son sentiment très nostalgique et très sentimental.
0: Il n'y a qu'à voir, sous ce bois captif, l'héritage malmené.
1: Il joue en dansant.
0: J'ai pensé réécrire l'histoire pour désavouer l'effort. J'ai pensé très fort qu'il fallait en finir avec les discordances. Rien n'est plus propre qu'un consentement entre les restants.
1: Il est chauve. Il est chauve. Pas de cheveux.
0: Et je ne m'avoue pas vaincue. Car qui mène la danse, mène le monde où il doit être. Apportez-moi du plomb. J'ai la tête carrelée aux cymbales, tandis que le piano me secoue encore.
1: Souvenir.
0: Sur le qui-vive.
1: D'enfance.
0: Ma main s'accroche à l'horizon névralgique de mon imaginaire. Aussitôt lasse.
1: Il y a des bons et mauvais. Pas vraiment mauvais, mais un peu triste.
0: Elle crève la terre de ses ongles durs.
1: Beaucoup d'affection. Il joue tout avec sa corde. Ce poulpe est un violoniste. Je vois. Il va loin, très loin, derrière l'arbre. C'est vrai que quand j'écoute cette genre de son, j'ai envie de dépouiller. Et je voudrais voler, courir.
0: C'est pourtant l'accrochage violent de basses notes et l'amalgame de gammes que je ne retiens pas, qui génère son souffle en inversant le mien. Quelle disposition a-t-il reçue que je n'ai pas? Je cherche l'échappée par quelques titres bienveillants, poétiques, mais les estampes me fossilisent aussitôt sur un bout de carton.

0: L'embarras du choix n'est pas. C'est la fuite ou la victoire. Et je n'ai que la victoire pour m'en tirer.
1: J'aime beaucoup. Pour ma tête de zombie, j'accepte bien. Oui, je voudrais beaucoup boire cette musique.

0: Bonne humeur. J'étais presque KO jusqu'à votre arrivée. Mais maintenant, j'ai une bonne humeur. Oui. Je ne sais pas, je m'amuse. Vous avez amené un sourire coloré. Vous vivez depuis longtemps? Non, pas longtemps.
1: Comment ça va?
0: J'aimerais bien savoir si vous, vous vivez. Oui. Vous connaissez le monde?
1: Oui.
0: Oui, un peu.
1: Un peu.
0: Oui, comme moi. Oui. Il y a des pigeons. Ici, pas. Ah! Il y a deux pigeons. Et puis après, petit à petit, j'ai donné. Oui, oui, comme ça. Et j'ai donné des fromages, des petits pois. Il mange de mes doigts et même des crèmes fraîches. Il lèche. Vous connaissez la langue de souris, petite souris? Vous n'avez jamais vu? Il lèche de crème fraîche avec sa langue toute petite, mais très très très mince. Mignon comme tout. C'est comme un sourire. Il est bonne humeur. Et puis, je l'ai vu qu'il était assez d'être dans un cage, dans une cage. Alors, un jour, j'ai lâché. Je l'ai lâché. Alors, il est parti dans la maison quelque part. Et j'ai nettoyé la piège, la cage. Et puis, lendemain matin, il est revenu. Ça fait trois fois qu'il est revenu.

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3: Il est 7h à Paris, 5h en temps universel.
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3: Et bonjour à vous, bienvenue RFI Matin, commencez maintenant 3 heures d'infos, de chroniques, de reportages, d'invités. On appellera notamment ce matin le ministre espagnol des Affaires étrangères, José Manuel Álvarez, pour parler de ces incendies qui ravagent une partie de l'Europe, même si ça va mieux, notamment en Espagne. On y sera dès le début de votre journal. Bonjour Nathalie Miché.
5: Bonjour. Et donc en Espagne, les habitants de 15 communes qui peuvent enfin rentrer chez eux alors que l'incendie près de Madrid commence à être sous contrôle. Mais comment reprendre une vie normale dans une nature calcinée ? Reportage dès le début de ce journal. Nous irons également en Gironde, dans le sud-ouest de la France, où le méga-feu près de Bordeaux est stabilisé. Mais face au risque de nouveaux départs de feu, eh bien les habitants font eux-mêmes la chasse à ceux qui jettent leurs mégots de cigarettes depuis leur voiture.
3: Au Moyen-Orient, des bombardements ont eu lieu la nuit dernière.
5: Une reprise des hostilités après plusieurs jours d'accalmie. Les États-Unis et l'Arabie Saoudite ont visé des groupes armés pro-iraniens en Irak.
3: Nous irons aussi au Japon.
5: Avec le terrible bilan du tremblement de terre survenu ce mardi dans le sud-ouest du pays, 13 morts au moins, une centaine de blessés, des bâtiments effondrés. Nous serons en direct avec notre correspondant. Et puis il y aura le football. Zinedine Zidane à la tête de l'équipe de France. Les Marseillais, vous les entendrez, ne cachent pas leur fierté.
3: Sur le front des incendies en Espagne, le pays commence à entrevoir la lumière au bout du tunnel.
5: Les mots du Premier ministre espagnol, d'après qui les pompiers ont réussi, après 2 semaines de lutte acharnée, à inverser la tendance à l'ouest de Madrid face aux incendies. En 2 semaines, ces brasiers ont détruit plus de 77 000 hectares. Ils ont conduit 63 000 personnes à fuir leur maison. Des habitants qui commencent à rentrer chez eux, car l'ordre d'évacuation a été levé dans 15 communes, comme à Mouriel. C'est un petit village de la Sierra Norte de Guadalajara et c'est à environ 1h30 de route au nord de Madrid. Là-bas, les flammes ont calciné plus de 32 000 hectares de forêt, mais le village a été sauvé grâce à 2 habitants, dont l'un est pompier. Reste autour de Mouriel un paysage de désolation. Alice Froussard s'est rendue sur place.
6: Malgré la chaleur, Carlos s'affaire dans le village de Mouriel. Cet homme de 54 ans ponce des poutres en bois. Au sol, une dizaine sont recouvertes de cendres, noires, calcinées.
7: Ça, c'était une autre fois. Ma maison a brûlé il y a quelques mois. Coïncidence. Tout brûle dernièrement. La chambre que j'avais partie en fumée. Pas dans ce feu, mais ça aurait pu.
6: Heureusement, dans cet incendie, les maisons sont intactes, mais les flammes ont léché les habitations. Un miracle qu'il n'y ait pas eu plus de dégâts. Mais Carlos l'assure, ce feu, lui, l'avait vu venir. La sécheresse, la végétation dans les montagnes, le manque d'entretien.
7: Rien n'est fait. Regardez là, vous voyez dans quel état est l'herbe ? Toute la montagne, pareil. Avec ces températures, dès qu'un irresponsable décide de mettre le feu, eh bien, tout brûle. Et personne ne peut rien arrêter.
8: C'est impossible.
6: Ça fait 6 ans qu'il rénove cette vieille bâtisse du village. Pour profiter des alentours, être au milieu de la nature, plus il parle, plus ses yeux se mettent à briller.
7: Toutes ces zones de pins, ça, c'est fini. Moi, je ne les reverrai plus. Jamais. Et c'est ça le pire. Une maison, on dépense de l'argent.

0: la répare, on engage des gens, on les paye, tout s'arrange. Mais la forêt, qu'est-ce qu'on peut faire pour la forêt? C'est impossible.
1: Carlos ravale ses larmes, puis c'est la colère qui monte. À quoi ça sert d'avoir autant d'armes militaires, dit-il, si dans des moments comme celui-ci, c'est toute la région qui se sent si désarmée.
2: Alice Froussard, envoyée spéciale de RFI dans le village de Muriel, au nord de Madrid.
3: Et concernant les incendies en France, un nouveau pic de chaleur fait craindre le pire ce mercredi dans le sud-ouest.
2: Oui, alors même que le méga-feu près de Bordeaux en Gironde n'est pas encore fixé, contrairement à ceux des Landes et du Var dans le sud-est, ce brasier près de Bordeaux est seulement stabilisé.
3: À l'échelle de la France, ce sont, Nathalie, 116 000 hectares qui ont brûlé depuis le début de l'année.
2: Et dans 9 cas sur 10, que ce soit volontaire ou bien accidentel, les flammes sont d'origine humaine. Par exemple, ce geste dangereux que certains banalisent, celui de jeter son mégot de cigarette par la fenêtre de la voiture. Ceux qui en sont témoins ont décidé, Marie Cazadebec, d'exprimer leur colère sur les réseaux sociaux.
4: Mais c'est une blague.
5: Ce couple filme une autoroute à travers le pare-brise de son camping-car. Il quitte de nuit comme des milliers d'autres personnes, le nord du bassin d'Arcachon, dans le sud-ouest, en proie aux flammes.
4: Et là, il y a un gars qui vient de lancer son putain de mégot. Mais les gens, c'est des benets.
5: Selon un récent sondage réalisé pour la Fondation Vinci Autoroute, un automobiliste sur 5 reconnaît jeter son mégot en conduisant. C'est le cas de cet homme, surpris et filmé par une internaute, qui roule juste derrière lui.
6: Il n'y a pas assez de feu. Tiens, mais... Franchement, je pourrais aller à la gendarmerie.
5: Jeter un mégot est en effet passible d'une amende de 135 euros. Mais face aux incivilités, le procureur de Bordeaux a mis en place des mesures exceptionnelles en milieu de semaine dernière.
7: Tout individu qui jette des mégots de cigarettes en milieu forestier sera systématiquement placé en garde à vue.
5: Les automobilistes risquent désormais, dans ce département, l'immobilisation de leur véhicule jusqu'à un an d'emprisonnement et 15 000 euros d'amende.
8: Ah, ça me rend fou, ça me rend fou.
5: Ce motard qui filme régulièrement ses virées et les postes sur TikTok, lui mise encore sur la prévention.
8: Les cendres par la fenêtre
5: Sur une route nationale, il rattrape un conducteur pour lui faire la leçon.
8: Pas avec la canicule.
9: Si par nos petites paroles, on peut faire bouger les choses, bah faisons-le.
2: Un sujet de Marie Cazadebé.
3: RFI 14h06 à Tokyo. La première ministre japonaise a annoncé un nouveau bilan après le tremblement de terre survenu dans le sud-ouest de l'archipel.
2: 13 morts, une centaine de blessés, mais aussi de nombreux disparus après ce séisme de magnitude 7,1 qui a frappé l'île de Kyushu il y a près de 24 heures. On retrouve notre correspondant à Tokyo. Bonjour Frédéric Charles.
10: Bonjour.
2: À la préfecture de Kumamoto, au centre de l'île de Kyushu, a été particulièrement touchée. Et les recherches continuent dans les décombres, notamment dans un centre commercial qui s'est en partie effondré, Frédéric.
10: Oui, une vingtaine d'autres personnes au moins, peut-être plus, restent piégées à l'intérieur. Des employés, surtout du centre commercial de Ion, situé dans la ville de Kashima. Une explosion s'est produite après l'évacuation des clients. Elle serait due à une fuite de gaz. Un étage s'est effondré, un employé bloqué à l'intérieur a pu être contacté par téléphone. La cheminée d'une usine de papier de Nippon Paper s'est effondrée elle aussi, deux de ses employés sont morts, 9 autres sont portés disparus. Les chaînes de télévision montrent des images d'un train de marchandises ayant déraillé, de personnes hospitalisées avec des brûlures et des fractures.
2: Alors, en plus des morts, des blessés, des disparus, il y a ces dégâts considérables, 38 000 foyers privés d'électricité, des bâtiments écroulés, des incendies, pas d'anomalie en revanche dans les centrales nucléaires. Et puis dans cette préfecture de Kumamoto, qui est considérée comme une Silicon Valley au Japon, eh bien l'inquiétude porte sur le site de production de TSMC, c'est un géant taïwanais des semi-conducteurs de pointe. Est-ce que cette usine a été endommagée?
10: Non. Ces installations sont intactes, c'est à peine si elle a ressenti la secousse. L'usine de TSMC a été bâtie selon les normes de construction antisismiques les plus avancées. Elles absorbent l'onde de choc. Ce séisme survient d'ailleurs au moment où TSMC est en train de construire une deuxième usine destinée à la production de puces pour l'intelligence artificielle, pour Nvidia. D'autres répliques de forte intensité sismique sont attendues ces prochains jours. L'agence de la météorologie incite les habitants de la préfecture de Kumamoto à rester vigilants.
2: Frédéric Charles en direct de Tokyo pour RFI.
3: Après 5 jours de trêve réciproque au Moyen-Orient, les attaques entre Iraniens et Américains ont repris.
2: Des tirs de missiles iraniens interceptés par les États-Unis ces dernières heures. Les États-Unis qui eux-mêmes annoncent une série de bombardements contre des groupes armés pro-iraniens dans l'est de l'Irak. Frappes menées en coopération avec l'Arabie Saoudite, elles ont fait plusieurs morts et blessés. Et dans la foulée, le pétrole a rebondi à plus de 4% sur les places asiatiques. Un regain de tension juste après la rencontre à Washington entre Donald Trump et le premier ministre israélien Benjamin Netanyahou.
3: Israël qui poursuit ses bombardements dans la bande de Gaza malgré le cessez-le-feu.
2: Et dans ce contexte, les hôpitaux n'arrivent toujours pas à fonctionner normalement dans l'enclave palestinienne. L'ONU et les acteurs humanitaires s'alarment d'un effondrement du système de santé depuis plusieurs mois. Pour les patients, tout relève du parcours du combattant et en particulier pour les femmes enceintes. Reportage à Gaza de Rami Al-Merari et Abla Junaidi depuis Paris.
11: La petite Dora est née à l'aube dans cet hôpital du centre de Gaza, l'un des derniers fonctionnels. Pour sa mère, Lina Rayad, les 9 mois de grossesse ont été une épreuve dans l'épreuve.
12: Je n'étais presque pas suivie au début. On était déplacés d'un endroit à l'autre. Je faisais les contrôles quand je pouvais. Au début de ma grossesse, il y avait la famine. Ça s'est amélioré petit à petit avec les vitamines que me donne le docteur.
11: Bonne note, Nargis. Dans le lit voisin, c'est aussi la fin d'une grossesse marquée par le manque pour Narges et sa maman, Safa Mansour.
13: J'allais à pied chercher des compléments alimentaires pour le bébé, parce qu'on ne mangeait pas de fruits et légumes. Mon mari ne travaille pas.
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2: Bonjour, ici Erdiwa et c'est l'heure de l'interview avec au studio Monique Sirène. Bonjour.
3: Bonjour.
2: Monique, vous êtes titulaire de l'orgue de la cathédrale de Die et vous êtes ici aussi pour les Amis de l'orgue, cette association organisatrice de concerts à la cathédrale notamment, mais pas d'autres, à d'autres endroits également. À votre côté, vous avez votre frère Jean-Michel Denis. Bonjour.
4: Bonjour.
2: Jean-Michel, vous êtes donc violoniste et vous serez présent aussi le 30 juillet hein, pour ce concert
4: voilà.
2: À la cathédrale.
4: Exactement.
2: Et à votre côté, donc Rachel Denis, bonjour.
5: Bonjour.
2: Rachel Denis, vous êtes violoncelliste.
5: Tout à fait.
2: Et également présente pour ce concert du 30 juillet. Alors, je me tourne d'abord vers Monique. Monique, cette association, les Amis de l'Orgue, une initiative pour promouvoir donc cet orgue et puis ses capacités musicales.
3: Oui, cet orgue a été restauré et cet orgue est magnifique parce qu'il n'a pas d'électronique, il est entièrement mécanique, c'est très rare de nos jours. Et ensuite, il a été donc sous la demande de Philippe Lefebvre, grand organiste de Notre-Dame de Paris. En 2010, il est venu à Die, il a dit « il faut faire restaurer cet orgue ». Et depuis ce temps-là, je me suis acharnée et on a réussi à trouver donc un facteur, un restaurateur pour cet orgue, Coirin, Gabriel Coirin, la famille Coirin. Et cet orgue a été inauguré de sa restauration l'année dernière, le 9 mai 2025, par Philippe Lefebvre, grand organiste. Donc, c'est lui qui est venu, de Notre-Dame de Paris, qui est venu pour inaugurer et faire le discours et jouer lui-même de cet orgue.
2: Et donc, effectivement, et depuis, donc, cet orgue a repris du service depuis cette année dernière, avec une succession de concerts, avec parfois des chœurs, dont vous êtes aussi chef de chœur, Monique.
3: Oui, c'est ça. Je dirige la chorale, le chœur de 10 cantates, ici même. Et nous avons fait un concert déjà le 17 mai. Et nous avons chanté donc avec la chorale de Saint-Julien, en Quin, avec donc Guy Anton. Et voilà, à l'orgue, Olivier Deck, qui est venu de Lyon. Et Olivier Deck a beaucoup apprécié cet orgue. Donc voilà, on continue. Et puis récemment, le 24 juillet est venu un organiste tchèque qui faisait toute la tournée en France et même en Europe. Il a joué aussi à Notre-Dame de Paris, donc František Vasíček. Il est venu donc le 24 juillet jouer son récital à la cathédrale.
2: Jean-Michel et Rachel, est-ce que vous avez une proposition musicale ?
4: Je pense que oui. En cherchant donc le duo Alpha Sorion. Alpha, c'est le début, et Sorion, en basque, c'est le bonheur.
5: Parce qu'on voilà. S'est connus au Pays Basque.
2: Et le titre de ce...
5: Bon, on peut mettre Melodía de Arrabal. Je pense qu'on... Celui-là, il est bien et il est facilement trouvable sur voilà. YouTube.

0: Et nous arrivons à ce jeudi 30 juillet à 18h30, donc à la cathédrale, avec un concert Bach et Vivaldi, donc avec, comme je le disais, Jean-Michel Denis et Rachel Denis, et donc Monique au clavier, à l'orgue et au clavecin pour cette représentation. Alors, qu'est-ce qui sera proposé pour ce concert ?
1: Alors, ce seront trois concertos. Il y aura tout d'abord une œuvre pour orgue. Il y aura une toccata de Bach. Ensuite, il y aura au violoncelle avec mon épouse. Ce sera le prélude de la première suite de Bach. Moi, je vous réserve une petite surprise après. Ça, on en parlera juste au concert, mais ce sera vraiment la surprise. Et ensuite, il y aura un concerto de Vivaldi. C'est un concerto pour deux violoncelles, mais j'avais très envie de la jouer. Me mettre au violoncelle, c'est un peu tard. Donc, on a trouvé un arrangement pour violoncelle et violon accompagné d'orgue ou de clavecin. Donc, nous jouerons ceci. Ensuite, il y aura, je pense, une pièce pour clavecin que ma sœur jouera, mais ça, on verra bien. Elle nous annoncera à ce moment-là ce que c'est. Il y aura un autre concerto qui a été vraiment écrit, cette fois pour violon et violoncelle, de Vivaldi, toujours. Une autre œuvre pour orgue, je pense, et nous terminerons par le concerto pour deux violons de Bach, qui sera joué exceptionnellement au violoncelle. Donc là, c'est une performance assez extraordinaire pour le violoncelle que de se prendre pour un violon. Mais je pense que mon épouse fera ça très très bien.
0: Justement, ces compositions, ces interprétations sont exécutées grâce à une partition.
1: Oui.
0: Et c'est une partition alors, issue du compositeur même, ou alors il y a des arrangements opérés, voilà, par les musiciens eux-mêmes.
1: Oui, la partition du concerto pour violon et violoncelle de Vivaldi est évidemment écrite uniquement par Vivaldi. Les deux autres sont arrangés de toute façon. Hein. Le violon ne peut pas descendre aussi grave que le violoncelle pour le concerto pour deux violoncelles. Et le violoncelle ne peut pas monter aussi haut que le violon. Donc ce sont des arrangements qui ont été faits par les sœurs Parnasse, je crois. Voilà, qui sont aussi violonistes et violoncellistes.
0: Actuellement, vous êtes en répétition, j'imagine, dans cette cathédrale. Il y fait frais.
2: Oui, tout à fait.
0: C'est une bonne invitation aussi pour les auditeurs à venir aller dans la fraîcheur, écouter donc Bach et Vivaldi.
1: Et la surprise.
0: Et donc, comment s'opère cette répétition ? Est-ce qu'il y a... Comment dire, une mise au diapason à faire.
1: Oui,
0: enfin, et puis le lieu aussi à aborder et peut-être appréhender le lieu au niveau de son.
1: Bien sûr, parce que la cathédrale est quand même résonne assez fort par rapport à une pièce où nous avons l'habitude de travailler. Donc il va falloir adapter notre tempo afin que les auditeurs puissent entendre clairement ce qui se passe. Je pense que si on joue un petit peu trop vite, tout va se mélanger. Donc on va faire très attention à ça. Et notre répétition va être en grande partie pour cela.
0: Voilà, ça c'est pour le 30 juillet, et puis nous passons donc à la date suivante, qui est celle du 7 août, et pour cela nous avons à notre côté Sarah Paon. Rebonjour, donc vous êtes chanteuse lyrique, alto, en tessiture.
2: Oui, tout à fait.
0: Et on peut peut-être parler de vous également, Sarah, puisque vous avez énormément de bagages au-delà du chant lyrique. Vous êtes aussi amenée à un doctorat, je crois.
2: Oui, j'ai eu un début de parcours de chercheuse en philosophie. Donc avant de décider que la passion pour la musique et pour l'art l'importait, et donc de me dédier pleinement à ça.
0: Et également, avec ce chant, vous vous accompagnez de figures un peu acrobatiques, puisque parfois certaines interprétations se font sur un trapèze notamment.
2: Et oui, tout à fait, je suis également circassienne, donc circassienne acrobate aérienne. Et donc mon travail personnel a constitué dans le fait trouver ces cheminements et cette rencontre entre la voix et les mouvements suspendus. Et donc, les défis, ça va être de comprendre quels sont les points d'appui, comment on arrive à lever, enfin voilà, à pouvoir chanter en se passant de son ancrage au sol et en positionnant son ancrage dans des éléments tout à fait différents de son corps et garder la colonne du souffle tout de même. Et voilà, et donner une interprétation dans les émotions qui puissent se rencontrer entre les mouvements et la voix et le chant.
0: Comme vous le dites, comme vous semblez l'expliquer, donc il y a peut-être aussi cette recherche de la voix en fonction de la posture du corps, la tête à l'envers par exemple. Qu'est-ce que ça apporte au niveau du chant ? Est-ce qu'il y a des nouveautés à explorer ?
2: Alors on peut, surtout on se rend compte que si on déplace l'élément des ancrages, mais on fait attention à la colonne d'air, il y a aussi des libertés nouvelles qui peuvent se trouver, et parfois c'est dans la contrainte aussi qu'on trouve d'autres libertés. Je fais un exemple, par exemple en faisant des aigus tout en tractionnant, forcément les muscles ils s'activent de la bonne manière pour que enfin voilà, c'est très technique, mais pour que tout se place de la bonne façon et dans les bons ancrages. Mais on a souhaité avec Monique mettre un élément acrobatique dans ce concert, mais malheureusement ça ne sera pas pour cette fois-ci. Mais il y aura sans doute d'autres moments où on va vous interpréter des moments de chants suspendus et des musiques suspendues, tête à l'envers aussi.
0: Et donc,
2: c'est prévu pour plus tard.
0: Il y a ce chant contre la gravitation, donc, en quelque sorte.
2: Fait.
0: Est-ce que vous vient à l'idée de chanter en apesanteur ? Est-ce que ça amènerait une nouvelle dimension aussi ?
2: Et comme je disais, moi, ça a été plutôt amené du fait d'avoir cette pratique des circassiennes. Et donc, forcément, en tant que chanteuse, ça m'a. Forcément, j'avais les désirs de voir qu'est-ce que ça faisait cette rencontre de corps et des voix suspendues et des mouvements aussi tout à la fois. Et ça donne tout. Parfois, dans les contraintes, on trouve une nouvelle forme de liberté. Dans cette contrainte de où est-ce que c'est les points d'ancrage, comment on déplace les points d'ancrage, comment on déplace les points de suspension, comment il y a aussi, par exemple, un balancé dans les airs, comment ça se marie sur des moments très précis de l'écriture. Après, il s'agit de forcément concevoir une chorégraphie qui aille avec une écriture musicale pour qu'un tel mouvement tombe au bon moment pour apporter. Un élan et non pas contraindre un effort musical à un certain moment pour que la voix ne soit pas influencée et ne soit pas forcément mise en difficulté par ces mouvements-là, mais plutôt trouver la connexion et les mouvements vertueux pour que ça aille avec les déploiements d'un air donné. Et j'ai toujours trouvé, depuis ma recherche personnelle, que les baroques, les airs baroques se marient très bien avec ce type de recherche des mouvements, des voix suspendues dans les mouvements.
0: La cathédrale de Die est faite de pierre, cette matière qui fait résonner ces vibrations, que ce soit la voix ou les instruments. Pour vous, Sarah, et puis pour Rachel et Jean-Michel, pareil, cet sentiment aussi de cet attrait pour la pierre, quels que soient les édifices qui sont réceptifs à ce genre de présentation artistique.
3: Merci Rachel. Oui, effectivement, nous, nos instruments, ce sont des vibrations, des résonances, et on aime les jouer pour provoquer toutes ces vibrations et toutes ces résonances qui créent des émotions. En fait, c'est très, très lié à tout ce qui est ressenti, émotion, bien sûr, je viens de le dire, mais voilà, ça, c'est le don de soi qui s'exporte vers les gens qui sont là et qui écoutent. Et qui nous amène aussi à provoquer des nuances ou des choses qu'on ne pensait pas forcément pouvoir faire. Donc c'est un échange entre la pierre, le bois et l'instrumentiste.
0: Et puis le public, l'auditeur.
3: Forcément, bien sûr, qui reçoit tout ça. Mais on teste tout ça sans le public d'abord, pour voir comment ça réagit. Parce que, bon, une fois que le public est là, ça réagit aussi différemment. c'est sûr. Mais il faut quand même palper un tout petit peu l'atmosphère, savoir à qui on a affaire.
0: D'ailleurs, l'emplacement de l'orgue qui est venu de ces ateliers a été désigné sur une nouvelle conception hein, par rapport à la sonorisation et à l'acoustique de cette cathédrale. Oui. Est-ce que vous, les instrumentistes, également, vous êtes à la recherche du point idéal pour pouvoir jouer dans cette cathédrale ?
1: Ben oui, toujours. Toujours. Et là, avec l'orgue qui est sur le côté, on ne sait pas encore comment on va pouvoir s'installer tous les trois pour que notre Monique organiste puisse nous voir, voir si c'est possible comme ça. Donc on a et l'orgue et le clavecin à voir à quel moment on peut faire avec l'un ou avec l'autre pour bien se voir et pour que ça sonne vraiment le mieux possible avec tous les instruments.
3: Bon, le but, c'est qu'on joue ensemble, en fait. Et avec les échos, les résonances, si on est trop loin, ça peut poser problème aussi pour la connexion entre nous.
0: Bien sûr, hein, ce décalage de quelques fractions de secondes hein, qui peuvent influer sur la rythmique hein, et peut-être de partir un peu n'importe comment. Par contre, par rapport au chant, Sarah Paone, quel est l'emplacement idéal pour cet acte ?
2: Alors, pareil, on a eu un peu de difficulté dans cette. Enfin, la difficulté, c'est d'être connecté. Malgré le fait que, dès par sa position, ça implique malheureusement, l'organiste ne peut pas avoir un accès visuel et une proximité très importante.
4: On a un écran pour voir tout à fait. Ce qui se passe.
2: Tout à fait.
4: Mais, pour voir le départ.
2: Exactement.
4: Et le...
2: Mais pour une, sans doute, par rapport à une chanteuse, c'est plus difficile de voir le départ. En fait, ce qu'on fait en général, c'est qu'on fait entendre son inspiration pour pouvoir être ensemble. Et là, malheureusement, il n'y a pas des gestes. C'est vraiment à lui que ça se passe. Et l'écran ne va pas retransmettre ça, malheureusement. Mais donc, c'est nécessaire d'avoir une très bonne connexion et de développer sa connexion malgré le fait qu'on ne peut pas se voir. Et pareil, c'est de la même manière, on a dû, par rapport au programme, peut-être faire l'économie de certains morceaux qu'on adorait et qui étaient plus rapides, extrêmement plus rapides. Je pense notamment à des Handel, parce que la rapidité de la colorature pourrait être mise en difficulté par cet écho et on risquerait de ne pas être assez précise comme on le souhaiterait et comme on pourrait l'être avec un clavecin dans une autre acoustique, sans doute. Mais ce n'est qu'à partie remise.
0: Ces compositions sont d'un grand dénuement, j'imagine, dans l'interprétation, de manière à laisser le son se répercuter sur les parois, arriver aux oreilles des auditeurs. Donc il y a cette recherche du jeu de chacun, chacune, pour trouver la justesse de ton, de volume, de vitesse.
1: Oui, et d'ensemble, d'arriver à trouver la même intensité sonore. Avoir dans chaque pièce, c'est différent. Certaines pièces privilégient les sons graves, d'autres pièces les sons aigus. Donc il faut toujours s'adapter à chaque pièce que l'on joue.
3: Mais quoi qu'on joue, l'idée c'est de mélanger nos sonorités et de fusionner pour qu'en fait on fasse un instrument. C'est la magie de la musique.
0: Vous proposez donc, Sarah et Monique, des compositions, donc je ne sais pas si c'est maintenu, mais de Handel, comme indiquait Sarah, mais avec certaines difficultés, je crois. Il y aura du Vivaldi et du Purcell également, et bien d'autres, j'imagine.
4: Il y a l'air du froid de Purcell qui va être vraiment très très caractéristique de l'époque baroque et qui nous plaît beaucoup. Et puis il y aura aussi des quelques œuvres d'opéra que tu as prévues. Une partie de musique sacrée, une partie de musique un peu plus opératique.
2: Oui, et il y aura aussi quelque chose de moins dont on a moins l'habitude à l'orgue, mais qu'après avoir essayé, on s'est dit que ça sonnait extrêmement bien, on était ravis de jouer ça. Il y aura aussi des pièces qui d'habitude ne sont pas du tout jouées à l'orgue, comme il y aura un Lied de Schubert qui est extrêmement intense, et on va terminer notre programme avec l'Habanera de Carmen de Bizet. Mais oui, tout de même, il y aura beaucoup de baroque qui sonne très bien pour orgue et pour voix d'alto. Effectivement, c'est dommage parce que l'air du froid de l'air froid, qui est un extrait de King Arthur de Purcell, j'ai déjà eu l'occasion de le développer sur un trapèze, avec du mouvement sur un trapèze. Et c'est ça que j'avais montré à Monique et dont elle était enthousiaste. Et on a eu tout de suite envie de monter quelque chose ensemble de cette manière-là qu'on va faire prochainement.
0: Pour tous les trois, la question, Monique aussi, quel est cet amour de la musique ? Est-ce qu'elle vous a pris très tôt, et particulièrement la musique classique ?
1: Alors, la musique, pour ma part, ma sœur, un petit peu plus âgée que moi, a commencé avant moi. Elle a commencé le piano. Donc, je l'ai écouté, oui, bon. Et puis moi, non, ça ne m'intéressait pas trop, jusqu'au jour où j'ai entendu un violon. Et là, ça a été le coup de foudre. Ah. Ça a été « Je veux faire du violon ». Papa a trouvé que c'était un petit peu difficile, il m'a dit « Fais autre chose ». Mais non, je voulais faire du violon. Finalement, j'ai réussi, j'ai tenu tête. Et j'ai continué. J'avais la chance, ma sœur jouait du piano et pouvait m'accompagner.
4: Tous les dimanches avec les grands-parents.
1: Ben oui, tous les dimanches avec les grands-parents, on faisait des petits concerts. Et on a continué à jouer très longtemps ensemble. Et puis ma sœur a touché le clavecin, donc est devenue claveciniste. Nous avons fait des tournées ensemble, violon et clavecin. Et donc, la vie a continué comme ça, chacun sa profession. Moi, j'étais professeur et violon solo d'un orchestre à Bayonne. Et j'ai eu la chance de rencontrer Rachel, mon épouse.
0: Et donc, Rachel, vous, la musique aussi, très tôt est venue ?
3: Très tôt, parce que mon papa était pianiste et ma maman peintre. Rien à voir avec la musique, mais c'est quand même de l'art. Donc, ça marche très bien ensemble aussi. Et mon papa jouait en duo avec un violoniste, justement. Mais par contre, moi, le violon, c'était pas mon truc. J'adore cet instrument. Mais je me voyais pas du tout en jouer. Et du coup, les cordes frottées, quand même, c'était pour moi quelque chose de très attrayant. Et ben, le violoncelle, quoi, c'est proche de la voix humaine. C'est... Pour moi, ça représente tout, tout. Au-delà de la musique. Voilà, donc j'ai eu la chance d'apprendre le violoncelle tôt et puis de me dédier à cet instrument professionnellement très tôt aussi. Et je pratique maintenant depuis de nombreuses années et à chaque fois que je sors mon violoncelle, je me dis « Ah waouh, quand même, c'était le bon choix
0: !» Notamment, Sarah, pareil, hein, vous, l'amour de la musique
2: Alors,
0: très tôt
2: Oui, enfin, ça a toujours été en moi. Je me souviens qu'enfant, je passais des heures à chanter toute seule et à inventer des chansons. Mais ma rencontre avec les classiques est arrivée plus tard. Je ne viens pas du tout d'une famille de musiciens et ni de mélomanes de musique classique, vraiment pas. Mais ça a été... Alors, très jeune, vraiment enfant, je me suis passionnée de Queen énormément. Et je pense que j'ai été influencée par quand même l'écriture classique de Freddie Mercury et les goûts par tous les cœurs. Je pense que ça m'a influencée parce que je l'ai chanté énormément quand j'avais 8-9 ans, 10 ans. Ensuite, j'ai chanté dans un groupe rock au lycée, dans un groupe punk rock, vraiment autre chose. Et ensuite, je suis allée à une chorale parce que ça m'inspirait, mais je ne sais pas, c'était vraiment un peu par hasard. Et là, ça a été la rencontre avec la chef de chœur qui m'a dit tout de suite « Ah, mais la petite, tu as vraiment des possibilités » et qui a commencé à me donner des cours gratuitement parce qu'elle avait vraiment envie de faire développer ce qu'elle pouvait entendre. Et ça a été les débuts, en fait, cette rencontre. Et puis, par ailleurs, ça a été aussi le fait que j'ai toujours pratiqué du théâtre depuis que j'étais enfant et j'adorais ça. Et donc, ça m'a paru une merveille de découvrir cet endroit dès l'opéra dans lequel les théâtres et la musique s'est rencontrés. Et donc, quand j'ai découvert ça, ça a été, je me suis engouffrée dans cette esthétique qui n'était pas du tout la mienne au départ. Mais au fur et à mesure, on est pris par ça, on est envoûté par ça, et ça devient un cheminement ensuite.
0: Voilà. Vous êtes dans le registre alto, hein, Sarah. Est-ce que c'est un registre plutôt rare chez les femmes, par exemple ?
2: Oui. C'est les registres où même quand j'étais enfant, je me demandais « Ah, mais pourquoi les autres enfants, ils chantent plus aigus ?» Et moi, je chante toujours plus grave, mais oui, c'est plutôt plus rare. Il y a moins de personnes avec ce type de couleur-là. C'est aussi donc un instrument délicat à développer, sans doute, parce que ça demande un déploiement et une mécanique plus délicate, et ça demande plus de temps, sans doute. Et voilà, mais ça donne aussi, on a la chance du fait que souvent, c'est plutôt les morceaux qui ont plus des pattes émotionnelles, on va dire, qui sont dans les oratorios notamment, mais même c'est dans l'opéra, c'est les personnages qui sont caractérisés par plus de noirceur, par plus d'émotions contrastantes, ou qui soient, voilà, ou en couleur, et c'est souvent des femmes avec des forts caractères, ou des méchantes, ou des... voilà, c'est pas la jeune première, c'est vraiment l'inverse de ça, et tout à la fois dans l'oratorio, il y a souvent, dans les passions, il y a les morceaux qui sont... qui quelque part, ils symbolisent plus la douleur et la profondeur qui sont écrits pour voix grave. Donc, quelque part, c'est un répertoire que j'adore, en fait. Et je me sens chanceuse d'avoir une voix qui aille pour ce répertoire-là.
0: Pour le concert du 7 août, donc, vous avez sélectionné des compositeurs, des œuvres, en fonction de cette possibilité entre vous, Sarah, et Monique à l'orgue. C'est un travail qui était évident, ou alors il a fallu chercher des compositions qui s'adaptent bien à vos capacités ou à vos...
4: On a trouvé un programme qui, avant tout, développe notre joie de jouer ensemble et de chanter ensemble. Et donc, ça n'a pas duré longtemps, notre recherche, mais c'était vraiment dans le plaisir et dans la joie d'alterner un peu d'orgue, le chant, trois morceaux de chant, un peu d'orgue, et vraiment avec des contrastes, comme tu dis, pour que ce soit intéressant, varié, alterner toutes ces... un peu de drame, un peu de joie, et à la fin, vraiment, Carmen qui se déploie.
0: On n'a pas parlé encore de celle du 22 août, avec ce chœur de stage musique et en chant d'été.
4: Oui, c'est exactement. Tous les ans, nous faisons ça depuis 20 ans à Die, et ça rassemble pendant 8 jours des choristes de toute la France, et même anglais, suisse, allemand, viennent, voilà, chaque année, travailler 8 jours. L'année dernière, on avait monté la Missa des Gloria, et avec toujours un orchestre à cordes, et des cuivres aussi, un grand orchestre, des cuivres, trompettes, trombones, voilà. Brian Moore, qui est un Anglais, qui a une maison à Die, vient régulièrement. Il y aura un timbalier aussi. Il y aura la chanteuse Catherine Bernardini qui va chanter cette année. Ça sera la messe jubilatoire, une musique un peu plus contemporaine avec des morceaux variés, pas du même compositeur, mais le Kyrie de Vierne, le Gloria de Gleicho, le Credo de Gounod, le Sanctus de Hives, un Agnus Dei de Bizet et un Agnus Dei de Barber. Pour le chœur. Et il y aura aussi un organiste de Lyon qui s'appelle Olivier Deck qui va accompagner aussi, notamment dans le Kyrie de Vierne. C'est un grand moment avec beaucoup de monde et on va travailler 8 jours entiers à la réalisation de ce concert du 22 août. Et nous ferons aussi un concert le 21 août, la veille, à Cray. Donc voilà, ne ratez pas ce grand événement. De l'année, enfin, pour tous les ans.
0: Ce stage musique se déroule à quel moment ?
4: Et juste avant, c'est-à-dire du 16 août au matin, On travaille avec les chœurs à 9h du matin jusqu'à 13h. Puis on reprend le soir vers 17h. Et l'orchestre nous rejoint le mercredi, après-midi, 14h. Et on va travailler maintenant dans la cathédrale, mercredi, jeudi, vendredi et samedi, bien sûr, pour être aussi accompagné par l'orgue.
0: Et ces séances de répétition sont-elles ouvertes au public ou alors le lieu
4: tout,
0: est...
4: tout le monde peut venir, mais c'est dans la salle polyvalente.
0: Ah, c'est dans la salle polyvalente.
4: C'est un très grand travail de technique vocale, d'apprentissage des chants, bien sûr, des œuvres. Mais les choristes ont beaucoup travaillé en avant parce que les partitions sont difficiles. Il y aura aussi un pianiste accompagnateur, Olivier Guériquet, qui nous suit depuis 20 ans déjà. Et donc, avec cette aide, on est très, très heureux de faire tout ça. Et le bureau de logistique se réunit tous les mois, depuis janvier, pour réaliser toute cette affaire, pour tout ce qui est la partie logistique, l'hébergement des musiciens, des choristes. C'est toute une affaire qui
0: prend une année. Ça se règle plutôt facilement, d'année en année? Ou alors, parfois, il faut chercher un peu plus de quoi loger?
4: Non, ça vient. D'année en année, c'est plus facile.
0: Oui.
4: Et on trouve les choses à faire plus facilement. Les estrades, il faut mettre les estrades dans la cathédrale. Et donc, il y a des personnes qui viennent exprès pour ça. Il y a des enregistrements aussi qui sont prévus. Un éclairagiste aussi. Voilà, l'accord de l'orgue sera aussi établi juste avant. Et on espère avoir pensé à tout pour que tout se déroule vraiment bien.
0: Alors, je reviens sur le vendredi 7 août avec ce concert de la cathédrale de Die. Donc, j'ai l'affiche, étrange affiche d'ailleurs, puisque la cathédrale est agrémentée de murs supplémentaires. C'est un travail d'intelligence artificielle?
2: Non. Moi, j'ai juste changé ma photo, c'est tout. Le travail était fait par je ne sais plus qui. Je sais plus. Non, en tout cas, c'est pas moi.
0: D'accord. Non, mais c'était juste... accessoires. Quelles sont les modalités? Il y a un tarif variable en fonction des concerts. Celui de Sarah et Monique est entre 15 et 12 euros.
4: C'est ça.
0: Les billets s'achètent sur place?
4: Oui, tout à fait. Venez un quart d'heure, même demi-heure avant, pour vraiment être sûr d'être bien placé.
0: Et puis, nous allons nous quitter avec... un extrait donc proposé par Sarah.
2: Et oui, je me disais, par rapport au programme qu'on va faire, peut-être dans ce qu'on trouve sur YouTube, il y a Voi che udite il mio lamento de Handel. C'est accompagné par orchestre. Ça, c'est extrait, c'est un live. Mais...
1: on peut dire aussi une chose, c'est que Rachel a un instrument assez exceptionnel. Elle a un violoncelle du XVIIe siècle, ce qui est quand même très très rare maintenant. Et que l'écouter, c'est toujours une grande joie.
2: Merci. Moi, je peux rajouter une chose, si je peux me permettre.
0: C'est, bien sûr.
2: C'est comme quand même la musique baroque, c'est un peu ce qu'on va voir en commun dans les deux programmes. Enfin, en tout cas, une grosse partie de musique baroque. Quand vous m'avez posé la question de ma découverte de la musique classique, quand j'étais enfant, il y a eu une découverte d'un disque qui traînait, et c'était l'Estro Armonico de Vivaldi. Ça a été un coup de foudre. Et je pense aussi que c'est une musique qui va à l'essentiel et qui est extrêmement facile, facile dans le sens où ça touche très fortement et de manière très épurée, très intense aux émotions. Oui. Et donc ça peut parler énormément aussi à des personnes qui ne sont pas habituées à écouter forcément de la musique classique, mais qui vont être épris d'émotions par rapport à ce type de répertoire.
4: Oui, moi je voudrais rajouter quelque chose dans notre concert de Bach Vivaldi. Nous avons fait une progression en jouant du Bach au départ. Et puis on a vu que vraiment Vivaldi avait beaucoup influencé Bach, justement. Et Bach s'était éclairé de la joie de Vivaldi et de la rythmique de Vivaldi. Et vraiment, Vivaldi est quelque chose de fantastique dans tous les sens. Et de ce que tu viens de dire, qui a influencé Bach aussi. Et tout notre concert est basé là-dessus. Et on finit par une musique de Bach qui est éclairée par Vivaldi et qui donne tout sa joie italienne. Mm-hmm.
3: Moi, je peux dire aussi une chose de plus, c'est qu'en fait, tout part de là et qu'on n'a plus rien inventé grand-chose après, finalement. Et que c'est intemporel. Et d'avoir mon instrument qui date de cette époque-là, c'en est une mémoire vivante aussi. Et ça permet de rayonner cette musique le plus longtemps possible, indéfiniment, en fait. Et aussi d'avoir rencontré Jean-Michel qui joue du violon, cet instrument que j'adore mais que j'ai jamais voulu faire, et mélanger mon son avec celui de Jean-Michel, c'est un des plus beaux cadeaux de la vie.
0: Je me pose une question, peut-être vous retrouverez-vous tous les deux à jouer de l'octogone?
1: De l'octogone?
3: De l'octogone. Non. Excusez-moi, je suis un peu émue.
0: Ah, d'accord.
1: De l'octogone.
0: Vous savez, cet énorme instrument.
1: Ah, c'est l'octobasse.
3: L'octobasse.
1: Oui.
3: Je monte sur ses épaules, alors.
1: Voilà, tu montes sur mes épaules, moi je tiens l'archer et voilà. Toi tu fais les doigts là-haut.
2: Donc voilà, ils font aussi du cirque.
3: Voilà.
2: Finalement, ils vont aussi s'y prêter au fait de faire du cirque un jour.
3: On va prendre des cours avec Sarah.
1: On va prendre des cours pour ça. Hein.
3: Ça, je pourrais faire un petit wouh pour redescendre. Et arriver par le haut.
2: Mais oui. Ils vont faire de l'acrobatie musicale et aérienne.
3: Ah voilà. Oui, l'octobasse, ça c'est un truc incroyable. Hein.
0: Oui.
3: C'est très très rare hein, de voir ça en concert. Je crois qu'il y en a une à Paris, à la Villette, mais dans les concerts, jamais vu ça.
0: Il faut vraiment être à l'unisson, hein, en tout cas.
3: Ah ouais, c'est très très beau. Hein.
0: Ouais.
3: Très étrange, mais très beau.
1: Très beau.
0: Eh bien, je vous remercie, Monique, Jean-Michel, Rachel et Sarah, d'être venus sur RDWA pour nous parler de ces prestations de concert à la cathédrale de Die, hein, principalement. Je rappelle les dates. Le prochain concert, ça sera Bach et Vivaldi, jeudi 30 juillet à 18h30 à la cathédrale de Die, suivi du 7 août, toujours sur le même lieu, avec Sarah et Monique. Pour chant et orgue, avec des propositions d'Handel, Vivaldi, Purcell notamment. Et pour finir, cette chorale avec la messe jubilatoire. C'est pour quel honneur, messe jubilatoire ? C'est le titre de cette proposition ou alors il y a...
4: C'est le titre de cette proposition, tout simplement. Et parce que tout est joie et... calme intérieur, mais angélique dans Gloria. Il y a les anges qui chantent. Après, c'est très tonique dans le credo et c'est jubilatoire, vraiment, toute la joie.
0: Et ça sera le 22 août à 18h30.
4: Tout à fait.
0: Très bien. Je vous remercie tous.
2: Merci.
0: Et je vous souhaite une bonne soirée.
3: Merci à vous.
0: Au revoir.
3: Au revoir.
4: Au revoir.

Ô mesdemoiselles, mesdames, comment approchez-vous les hommes? À vos yeux, pèserait-il moins qu'un gramme? Les prenez-vous à ce point pour des pommes ou compte-t-il pour des prunes? Il faut convenir qu'ils ne sont pas tous craquants à croquer. Ô vous, mesdemoiselles, mesdames, qui êtes des êtres de lune, n'êtes-vous pas un amour en mission Apollo? Il vous plairait d'être envoyé sur la lune, mais que voulez-vous? Vous dites qu'ils ne sont pas des fusées. Vous qui êtes des êtres de lune, dans un halo, vous montrez une figure d'ange avec des cheveux de nuage. De jolis mots s'accrochent à vos lèvres avec une petite moue où passe l'esquisse d'un sourire. L'amour vient se glisser comme une flèche et vous montrez, tout en allumant la mèche, bien des distances. Nous voilà au 36e dessous, quand se détache le 3e étage. Dans quelle atmosphère l'air est-il fait de gaz hilarant, au point de vous mettre tout en joie? Et vos jolis sourires vous font comme un halo, et nous, on se satellise dans vos cheveux de nuages, qui s'électrisent de diamants comme le ciel d'étoiles, après avoir éclaboussé de rire, l'eau des jours reprend son cours.

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1: Yo tout le monde, c'est bon pour voir, ça faisait un bail. Eh ouais, je suis toujours là. Ah, vous avez le bonjour de Capuche. Lui, il s'est tiré. Mais il m'a laissé son flow. Et on va s'en servir. Faut que je vous parle de la vie d'artiste. Eh ouais, encore. Ah, c'est un sport de combat. Faut tenir. 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

0: 19h à Paris et Johannesburg, 7h en temps universel.
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0: Et l'heure d'un nouveau journal avec Nathalie Miché. Après une accalmie, la crainte d'une aggravation dans le sud-ouest de la France face aux incendies.
2: Le méga-feu en Gironde reste stabilisé ce matin, mais les températures caniculaires risquent de compliquer les choses dans les prochaines heures. Un brasier qui a dévasté la petite ville du Porge où des sinistrés accusent les autorités de les avoir sacrifiés et ils veulent porter plainte.
0: Dans ce journal également, le compte à rebours au Japon pour retrouver des survivants.
2: Après le tremblement de terre survenu hier dans le sud-ouest du pays, sur l'île de Kyushu, on compte au moins 13 morts, mais aussi de nombreux disparus dans des immeubles effondrés. L'Asie, où les places financières décrochent après la reprise des hostilités au Moyen-Orient, moins 11% à la bourse de Séoul. En Irak, les bombardements menés par les États-Unis et l'Arabie Saoudite ont fait au moins 10 morts. Et puis en France, ce soutien de poids pour obtenir la libération du journaliste Christophe Glaize en Algérie, le soutien apporté par Zinedine Zidane, désormais à la tête des Bleus du football.
0: Une accalmie dans le sud-ouest de la France face aux incendies.
2: Celui des Landes qui a parcouru plus de 3600 hectares est fixé, tandis qu'en Gironde, le méga-feu près de Bordeaux est seulement stabilisé. Il a brûlé 42 000 hectares en une semaine et un nouveau pic de chaleur étant prévu aujourd'hui, eh bien le risque de reprise est extrêmement élevé. Les habitants, eux, restent plongés dans l'anxiété et désormais aussi la colère. C'est le cas au Porge, commune la plus sinistrée. 200 maisons détruites et dans cette ville populaire, la population a le sentiment d'avoir été abandonnée au profit de ses voisines plus huppées de Lacanau et du Cap Ferret. Certains ont donc décidé de former un collectif pour lancer une action judiciaire. Reportage de Nicolas Roca.
3: Les canadairs continuent de relâcher au loin du retardant et de l'eau sur les flammes, alors que les habitants s'organisent aux côtés des pompiers devant la salle des fêtes pour continuer de lutter contre l'incendie qui menace. Mais cet habitant déplore un manque de moyens.
4: Avant-hier, on était sur un départ de feu. Au bout d'une heure et demie, toujours pas un camion de pompiers qui est venu. Il n'avait pas été stoppé. Hier, ils ont envoyé les canadairs, tout ça, parce que ça menaçait.
3: La colère d'avoir vu des maisons brûler au Porge alors que les résidences plus cossues du Cap Ferret et de Lacanau restent intactes et sur toutes les lèvres, comme celle de Mathieu Plessis qui a perdu sa maison.
5: On a vu les convois de pompiers partir vers le Cap Ferret. Des personnes qui sont très connues, qui n'habitent pas forcément là en plus à l'année, qui sont seulement là en vacances dans leur villa de luxe. Que nous, on est des simples paysans.
6: On est plusieurs à penser à la même chose que moi. C'est pas normal.
3: Ce pompier nous confie discrètement partager la frustration et le désarroi des habitants.
7: Je parle avec mes collègues, on téléphone pour essayer de trouver des dons, ils ont besoin de tout, des jouets pour enfants, des petites conneries, des doudous, parce qu'ils n'ont plus rien. Et puis ils ont besoin de bras, ils ont besoin de cœur pour les aider. Et puis je vois qu'ils sont au fil du rasoir, ils ont peur pour les deux jours à venir. Donc la semaine prochaine, je reviens, mais je serai pas en pompier, c'est sûr.
8: Ouais. Vous avez l'air en colère.
7: Ouais, je suis en colère. Parce que ça serait mon village là, je démissionne.
3: Le maire de la ville assure que d'importants moyens ont été déployés et estime que l'heure n'est pas à la polémique. Nicolas Roca, Le Porge, RFI.
2: Et puis les incendies également en Espagne où les ordres d'évacuation ont été levés dans 15 localités à des régions de Madrid et de Castille et León. Là-bas, les feux de forêt ont ravagé environ 77 000 hectares, c'est 7 fois la surface de Paris.
0: Au moins 13 morts et une centaine de blessés ainsi que 9 000 personnes évacuées, c'est le dernier bilan du tremblement de terre au Japon.
2: 24 heures après ce puissant séisme qui a frappé le sud-ouest de l'archipel et plus précisément l'île de Kyushu. Les secours continuent d'explorer les décombres pour tenter de retrouver des survivants. Dans la préfecture de Kumamoto, au moins 3 personnes ont péri dans un centre commercial dont un étage s'est écroulé. Depuis Tokyo, les précisions de notre correspondant Frédéric Charles.
9: Une vingtaine d'autres personnes au moins restent bloquées à l'intérieur. Des employés surtout du centre commercial de Ion situé dans la ville de Kashima. Une explosion s'est produite après l'évacuation des clients. Elle serait due à une fuite de gaz. Un étage s'est effondré. Un employé bloqué à l'intérieur a pu être contacté par téléphone. Aucune anomalie n'est constatée dans les centrales nucléaires de la région. La préfecture de Kumamoto est considérée comme la Silicon Valley du Japon. Elle abrite entre autres un site de production de TSMC, le géant taïwanais des semi-conducteurs. Ces installations sont intactes. TSMC a bâti son usine selon les normes de construction antisismique les plus avancées. Elles absorbent l'onde de choc. D'autres répliques de forte intensité sismique sont attendues ces prochains jours. L'agence de la météorologie incite les habitants de

0: La préfecture de Kumamoto a resté vigilant. Frédéric Charles, Tokyo, RFI.
1: Et direction le Moyen-Orient.
2: Voilà, la trêve semble révolue hein, au Moyen-Orient entre l'Iran et les États-Unis. La nuit dernière, des frappes américano-saoudiennes ont visé des groupes armés irakiens soutenus par Téhéran.
1: Des bombardements qui ont fait au moins 10 morts d'après la coalition d'anciens paramilitaires à majorité chiite, Hashd al-Shaab en Irak, désormais intégré à l'armée. Ce groupe est considéré comme terroriste par Washington et par Riyad. Et dans le même temps, la Jordanie affirme avoir abattu 5 missiles iraniens. Les gardiens de la révolution eux revendiquent des attaques contre 3 pétroliers qui tentaient de franchir le détroit d'Ormuz.
2: L'Iran où des centaines de prisonniers sont en grève de la faim.
1: C'est un mouvement qui a été lancé il y a 15 jours pour réclamer l'arrêt des exécutions. Et chose rare, ces détenus iraniens ont réussi à faire sortir des vidéos destinées, Muriel Paradon, à alerter la population.
3: Les images sont fortes. Des hommes apparaissent les lèvres cousues avec un fil grossier pour signifier leur grève de la faim. D'autres, assis par terre dans un couloir, brandissent des pancartes en signe de protestation. Ces vidéos auraient été filmées à l'intérieur de la prison de Resel-e-Sar, près de Téhéran, où des détenus désespérés ont entamé un mouvement contre l'exécution programmée de 6 prisonniers pour trafic de drogue. Images diffusées par plusieurs ONG, dont le centre Abdourahman Boroumand, Roya Boroumand, en est la cofondatrice.
4: Ils savent qu'ils vont être pendus à une corde et s'étouffer quelque part à côté. Ça pétrifie les prisonniers. Et il y a aussi des manifestants, il y a des prisonniers politiques qui se font exécuter aussi. Ça alourdit l'atmosphère et les prisonniers n'ont aucun moyen de s'opposer à tout ça puisqu'ils n'ont pas la liberté de parole, qu'ils n'ont pas de moyens de défense particulière avec les lois en Iran. Et donc les prisonniers ne peuvent rien faire à part ne pas manger.
3: Les détenus espèrent une réaction internationale alors que les exécutions de prisonniers ont explosé cette année en Iran. Elle se chiffre à plusieurs centaines, selon les ONG.
1: Les explications de Muriel Paradon.
2: En Hongrie, où l'ère de l'après-Orban bat son plein au sein du nouveau pouvoir.
1: Oui, il est vainqueur des élections législatives en avril. Les députés du parti Tisza démantèlent à toute vitesse depuis le système politique et juridique qui avait été mis en place par l'ancien président Viktor Orban. Bonjour Daniel Valo.
5: Bonjour.
1: C'est le dossier de ce journal. Le nouveau premier ministre hongrois, Péter Madiar, va vite et il va fort. Et sa méthode commence à susciter des critiques en Hongrie.
5: Oui, Péter Madiar va très vite, en effet, d'abord pour lutter contre la corruption, ensuite pour obtenir le départ des anciens caciques du régime, à commencer par le président hongrois, contraint d'accepter sa destitution. Résultat pour le moins paradoxal, le Fidesz dénonce à présent des méthodes tyranniques et une atteinte à l'état de droit. Écoutez ce député Fidesz, Balázs Hidvégi, que nous avons joint à Budapest.
6: C'est une attaque politique contre la liberté et contre tous les principes démocratiques, en fait. La démocratie, en fait, doit être neutre. Elle a simplement des règles que le nouveau Premier ministre hongrois, protégé par la Commission européenne, est en train de piétiner.
1: Et à Budapest, les ONG de défense des droits de l'homme se sont émues, elles aussi, des méthodes employées par Péter Madiar.
5: Oui, Amnesty International notamment, qui lui reproche d'utiliser des méthodes que n'aurait pas renié le Fidesz. Alors nous avons posé la question à Martin Haidou, un député Tisza, le parti de Péter Madiar. Et vous allez l'entendre, pour lui, cette stratégie est totalement assumée et légitime.
7: Les outils que nous utilisons sont ceux que le Fidesz avait mis en place pour accroître son propre pouvoir. Nous utilisons ces outils, mais la différence, c'est notre objectif. Nous voulons mettre à bas le système créé par Orban et rétablir l'état de droit et la démocratie.
5: Tisza et Péter Madiar présentent donc cette phase comme une période de transition avant l'adoption d'une nouvelle constitution l'année prochaine qui fera d'ailleurs l'objet d'un référendum. Allez vite et fort avant qu'il ne soit trop tard. Péter Madiar a peut-être tiré les leçons de ce qui s'est passé en Pologne ces dernières années avec une transition au goût d'inachevé pour le premier ministre libéral Donald Tusk. C'est en tout cas l'analyse de Paul Gradvold de l'Université Paris 1.
8: Cet exemple lui montre à quel point certaines situations de double pouvoir peuvent être dangereuses. Je rappellerai qu'il pense aussi à la Slovaquie, où il a constaté que Fico, même quand il n'était pas au pouvoir, avait pu continuer à faire comme s'il n'avait pas trempé dans des crimes et que ça lui permettait de revenir assez régulièrement.
5: Et Péter Madiar souhaite aller vite également, car il veut obtenir...
9: 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Il n'y a qu'en voyant les films, c'est des films qu'on finit par comprendre qui on est.
10: Très très souvent, le hasard met en place la force même de la scène.
11: Alors on revient toujours aux expressions formidables de Godard. Le cinéma crée de la mémoire, la télévision crée de l'oubli.
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13: Et ben bonjour Erdiwa, bonsoir, si vous écoutez la nuit, si vous êtes un oiseau de nuit comme moi, comme vous avez pu voir sur la story du Pestel où je fais le ménage la nuit là-bas. Je suis donc avec Chloé, et exceptionnellement pas avec l'autre Chloé, mais avec Quentin.
14: Bonjour, bonsoir, bonne nuit.
13: qui va remplacer Agnès Opestel pendant quelques jours là.
15: C'est ça.
13: Et qui va sûrement nous parler de quelques films qu'il a vus, comme Chloé, quoi, voilà. Il la remplace.
14: Donc venez très vite au Pestel, je suis là pour une durée limitée. Voilà. Ce serait dommage de me louper.
13: Ça. C'est en exclusivité pendant quelques jours, Quentin au Pestel.
15: Oui, et je le dis ici parce que si vous connaissez Agnès, vous pouvez ne pas hésiter à lui envoyer des petits messages de soutien. La pauvre a eu un accident de moto, donc elle ne va pas être au Pestel d'ici... Enfin bref, on ne va pas la voir tout de suite, pendant un moment. Et donc, tout notre soutien Agnès, on pense à toi, remets-toi bien.
13: Et ça va être encore une émission un peu spéciale comme la dernière fois, parce qu'on n'a que 3 semaines de programmation. Mmh. Avant les vacances, les vraies vacances pour nous, pour l'équipe du Pestel. Enfin, sauf pour Jean-Pierre qui fait encore plein de trucs, et toi aussi j'imagine. En fait, donc il n'y a que moi qui suis en vraies vacances. Donc voilà, souhaitez-moi bonnes vacances. sans plus tarder, je vais vous lire donc les films de la première semaine de ce programme. Donc du 29 juillet au 4 août. On a Blue Heron de Sophie Romvary, un film que j'ai envie de voir. Voilà, c'est assez rare pour le noter. En fait, moi, j'aime pas le cinéma à la base. Je sais pas pourquoi je fais cette émission. J'en ai beaucoup entendu parler. J'étais très content d'apprendre que Jean-Pierre l'avait pris. Ensuite, on a Obsession de Curry Barker, dont vous avez probablement entendu parler vous aussi.
15: Enfin. Le film événement, voilà. Le phénomène de.
13: Et je vois qu'il est. Alors, c'est déconseillé ou interdit au moins de 16 ans ?
15: Interdit
13: au moins de 16 ans, donc attention. Tu as un doute ?
15: Oui. J'ai regardé Quentin en mode. T'es sûr ? Oui, je pense que oui.
14: Je n'en ai aucune idée. Donc, venez un jour où je suis là, comme ça, comme je ne sais pas, peut-être je vous laisserai rentrer.
15: Non, mais si on l'a marqué moins 16 moins avec 16. Le rouge, c'est que c'est interdit.
13: Voilà, donc c'est interdit.
15: Plus envie de le.
13: De toute façon, tu vas le voir.
15: Évidemment.
13: Obsession, donc c'est le film d'horreur de l'année. Enfin, un des films d'horreur de l'année, parce qu'il y a aussi Backrooms qui ne passe pas. Voilà. Sur ce programme, en tout cas.
15: J'ai essayé. Hein. J'aurais préféré qu'il le prenne à la place de Scary Movie, mais ça n'est pas passé.
13: on le passera avec les inédits dans un an, ou ne sais pas, un truc comme ça. On verra bien.
15: Oui.
13: Mais donc oui, c'est un film de YouTuber aussi, j'ai un précisé.
15: Oui, moi j'ai plein de choses à vous dire sur Obsession.
13: Ah bon, donc, je te laisserai en parler plus tard. Mais voilà, Curry Barker, nouvelle tête dans le monde de la réalisation. Et ensuite, on a la partie 2 de la bataille de Gaulle, avec, Antonin Baudry, pardon, toujours. Donc voilà, la suite, alors il paraît qu'elle est un peu mieux. Si des gens n'ont peut-être pas trop aimé la première, peut-être ça vaut le coup de compléter l'histoire en voir ce deuxième volume. Mm-hmm. Moi, j'ai pas vu le premier, j'avoue.
15: Bah, le premier était déjà de bonne tenue. Enfin, okay. Moi, je trouvais que c'était plutôt assez réussi, ça tenait bien sa promesse. Et c'est vrai que je suis assez impatiente de découvrir la suite.
13: Ouais, parce qu'il me semble qu'au début, toi, t'étais, avant de le voir, le 1, t'étais pas forcément très enjoué. Au final, après, tu m'as dit, en fait, c'est bien.
15: Ouais, ouais, exact.
13: Et ensuite, on a le film pour les enfants, donc Kayara, princesse Inca, de Zelada et Empel. Donc, enfin, j'ai noté, c'est César Zelada et Dirk Empel. Voilà. J'ai vu des images aussi dans des pubs YouTube il n'y a pas longtemps. Je me suis dit, ça me faisait penser à Cusco.
15: Oui, avec un fort propos féministe.
13: Comme Mulan, alors.
15: Voilà.
13: C'est pas un Disney, hein, cela dit. C'est pas du tout un Disney.
15: Quoi ?
14: Ça fait Mulco.
13: Mulco.
15: Pardon, j'aime beaucoup les blagues de Quentin. Je suis très bon public.
13: Alors, qu'est-ce qu'il y a à voir, vraiment ne pas manquer sur cette première semaine, Chloé et Quentin?
15: Moi, je suis hyper impatiente de Obsession. Voilà, j'ai pris quelques notes sur ce film parce que c'est un gros phénomène. Il a dépassé les 700 000 entrées en France, qui est vraiment raisonnable. Enfin, qui est plus que c'est... très bien.
14: Ouais. C'est monstrueux même.
13: Oui, je crois que c'est voilà. De cette catégorie. Mais il me semble que c'est le film le plus rentable déjà de l'année, mais exact. Même peut-être le film d'horreur le plus rentable.
15: Oui, il a très peu coûté en fait. Il a coûté un million, enfin c'était un tout petit budget. Mmh. Et en fait, c'est effectivement un réalisateur jeune qui vient du YouTube Game.
13: Exactement.
15: Et c'est son premier film. Lui, il vient plutôt de la comédie, mais là, il se focalise donc sur un genre horrifique, très, très horrifique, très horreur, visiblement. Et en fait, je vous raconte juste le pitch en quelques mots. C'est un jeune homme qui fait le vœu que son crush tombe amoureuse de lui. Tout simplement. Enfin, genre, c'est le pitch le plus simple du monde.
14: Ça peut partir dans n'importe quelle direction. Ouais. Ça exactement. Pourrait être une comédie romantique.
15: Oui, exactement. Et en fait, ça va juste trop bien marcher. Et donc, Libération parle déjà de un des meilleurs films d'horreur de ces 10 dernières années. Libération. Enfin, je veux dire, genre juste... ok, j'y vais, je cours. Et ça m'a trop surprise de lire ça. Et en fait... Ce qui lui a plu, donc il s'appelle Curry Barker. Je sais pas, ça se dit Curry.
13: Curry.
15: Curry.
13: Curry Barker. C'est un anglais aussi, je crois, un britannique.
15: Exact. Ouais. Il s'est vraiment focalisé là sur l'amour obsessionnel, d'où le titre du film, et sur la question de la frontière, à quel moment l'amour devient plus gérable, quoi. Enfin, voire carrément flippant et toxique. Et donc en poussant dans la direction de l'horreur vraiment très très trash. Et tu veux compléter, Quentin ?
14: Et oui, parce que
13: tu joues dedans.
15: Tu l'as vu ?
14: Alors je ne joue pas dedans, mais ce que je peux vous dire, c'est que on va effectivement voir où est-ce que l'amour commence et où est-ce que l'emprise prend le relais. Et évidemment, la véritable emprise n'est pas du côté où on pense qu'elle est.
15: Et non. Et ça donne trop envie. J'ai fait exprès de ne pas regarder la bande-annonce en entier, mais j'ai vu les 20 premières secondes. J'ai déjà trouvé que c'était absolument génial. Enfin, tu sais, ça me fait rebasculer dans un mood adolescent, en fait. Je pense qu'il y a quelque chose de cet ordre-là. Mais à la fois de très bonne tenue. Enfin, ça a l'air d'être hyper propre dans la mise en scène et... Enfin, je sais pas ce que toi, t'as eu d'autres comme écho, mais...
14: Je n'ai pas osé le voir parce que je suis pas du tout friand de films d'horreur. Ouais. Mais apparemment, c'est bien gore, c'est très très effrayant et c'est très bien fait.
15: J'ai hâte.
13: Moi, j'ai vu que l'actrice principale... alors, je sais pas si on dit Inde ou Indy.
15: Indy.
13: Bon, Indy Navarrete, du coup. J'ai vu qu'elle avait l'air de très bien jouer. Enfin, j'ai vu des gifs un peu passer sur Internet, etc.
15: On dit des gifs ? Moi, je dis des gifs.
13: On peut dire des gifs. On peut dire ce qu'on veut. Par contre, on ne peut pas dire Inde. On dit Indy. mais ouais, j'ai vu quelques extraits vraiment par-ci, par-là. Et je trouvais qu'elle avait une bonne présence à l'écran. Du peu que j'ai vu, je me suis dit, elle a l'air vraiment forte. Et c'est aussi quelqu'un qui est assez inconnu au bataillon, quoi.
14: Tout à fait.
13: Donc c'est un petit film avec des nouveaux et ça a l'air cool.
14: C'est le genre de film qui te propulse en fait de inconnu à star montante directement. Et c'est ce qui est en train de se passer pour Indy.
15: Allez.
14: Et je complète parce que j'ai regardé les entrées en direct. Le film est à 1 600 000 entrées.
15: Pardon.
14: Ce qui est incroyable, parce qu'effectivement, c'est le genre de film qui ferait plutôt 200 000.
13: Ouais.
14: Donc, c'est aussi un témoignage que c'est un film qui a su toucher les gens au-delà de juste ça fait peur.
13: Ouais. Je pense que ça a pas mal marché, plutôt sur. Peut-être sur toutes les strates de la population. Enfin, c'est pas que les jeunes, quoi. C'est pas un film d'horreur que pour les jeunes, c'est pas que pour les cinéphiles. Enfin, j'ai l'impression que tout le monde s'y retrouve, quoi.
15: Il coche plein de
13: faire des chiffres comme ça, je pense que ça doit être.
15: Plus d'un million, mais Allociné, ils sont à la masse. Oui. Moi, je vais regarder Allociné, mais ils sont méga en retard.
13: Parce que t'as regardé aujourd'hui, toi, les 500 000.
15: J'ai regardé hier, ouais. Non, 700 000. 700 000, 200 trucs.
13: Il y a eu quasiment 1 million en un jour, au pire, c'est pas grave. Ça peut être ça
14: j'ai
13: aussi.
14: J'ai des sources professionnelles.
15: Quentin, tellement dans le game. Non, mais c'est surtout que je pense qu'il a bénéficié d'un énorme bouche à oreille. Ouais. Et qu'ils ont un peu créé aussi, visiblement, les distributeurs. Ils n'ont pas fait un plan de sortie énorme. Et en fait, ça a permis aussi de bien remplir les salles et de faire monter la sauce. Donc, venez voir Obsession. Voilà. Si vous avez plus de 16 ans, du coup, quand même. Parce que moi, je serai attentive. Je demande les dates de naissance. Si je les vois compter, en général, c'est pas bon signe.
14: Moi, je suis obligée de compter à chaque fois. Je connais pas.
15: Ah, bah oui.
13: Ton bah, âge à toi ?
15: Tu connais pas ton âge ?
14: Je connais pas mon âge. N'hésitez pas à réagir sur les réseaux sociaux si vous aussi vous connaissez pas votre âge.
13: Mettez dans les coms votre âge. Enfin, celui que vous pensez que vous avez, quoi.
15: Et essayez de deviner l'âge de Quentin.
13: C'est dur à la voix.
15: Bah oui, mais justement, c'est ça qui est drôle. Même vas-y, nous, parle là. Un peu pour moi.
14: Parlons peut-être du prochain film.
13: Mais alors, est-ce qu'il est dans cette semaine ou est-ce qu'il est dans la suivante ?
15: Il est dans la suivante. Enfin, moi, en tout cas, oui, à part Obsession, sur lequel vraiment je voulais insister, j'ai aussi. Évidemment, hâte de découvrir le deuxième volet de Gaulle. Et tout comme toi, j'irai découvrir Héron, Blue Héron.
13: Blue Héron,
15: toi, tu veux en dire un petit mot de
13: Moi, je n'ai pas grand-chose à en dire d'autre, non. À part que je le confonds avec d'autres films que j'aimerais voir au Pestel dans plusieurs semaines, mais c'est tout. Enfin, je l'ai confondu quelques fois. Mais j'ai quand même envie de le voir.
15: Moi, en tout cas, le titre me questionne. Est-ce qu'il va y avoir des oiseaux ?
13: Moi, je pense que ça va être poétique. Il y a une couleur et un oiseau, c'est poétique.
14: Voilà, c'est tout. Le bingo des films poétiques.
13: Ouais, c'est ça, c'est forcément poétique. Je suis sûr, c'est au Canada en plus. Ah, attends, Canada, Hongrie. Oh là là. Oh,
14: bien joué.
13: Bref.
15: Qu'est-ce qu'on se marre.
13: Je vais passer donc à la deuxième semaine, du 5 au 11 août. On a The Last Viking de Anders Thomas Jensen, comédie noire avec Mads Mikkelsen que vous connaissez probablement.
14: Ça, c'est mon film.
13: C'est ton film, ok. Ouais. C'est lui qui l'a fait, hein. C'est Quentin qui a réalisé.
14: Évidemment.
13: Là, c'est un pseudo que j'ai donné.
14: Sous mon pseudo danois.
13: Voilà. Ensuite, on a L'aventure rêvée de Valeska Grisbach. Donc, c'est un polar allemand de 2h42. Je n'ai jamais vu une seule image de ce film pour l'instant.
14: Tu le vends très bien, en tout cas.
13: Je fais ce que je peux avec ce que je sais. Mais il a eu le prix du jury à Cannes, voilà, sachez-le. Oui. Et ensuite, on a le film qui est à l'affiche sur le programme, La Chaleur, de Stéphane Demoustier. C'est un thriller franco-italien. Et d'ailleurs, je vois qu'il y a marqué 1h33 plus court-métrage. Est-ce qu'il y a un court-métrage à la fin, avant ? Qu'est-ce
15: non.
13: que c'est ?
15: En fait, parfois, Jean-Pierre, il se souvient que c'est cool de mettre des court-métrages en avant-séance. Et là, en fait, comme c'est des films assez courts, je pense qu'il va y avoir 2 court-métrages dans ce programme.
13: Ah oui.
15: Voilà, et donc ce sera complètement
13: rien à voir,
15: le
13: quoi.
15: Petit plus en avant-séance.
13: Un petit bonus.
15: Voilà, un petit bonus de moins de 5 minutes.
13: J'ai souvenir de ça, moi, quand j'étais plus jeune et que je venais au Pestel, il y avait souvent un petit court-métrage avant et il y en a plein qui m'ont marqué.
15: Bah,
13: j'étais d'ailleurs revenu il n'y a pas longtemps pour voir une soirée de court-métrage. Alors, c'était pas cette année, je crois, c'était l'année dernière. Mm. Et à chaque fois, ça me ramenait en enfance, quoi, donc c'était cool.
15: Ouais, carrément. Et puis surtout, souvent, c'est des courts-métrages qui sont du coin.
13: Ouais, ouais.
15: Là, en l'occurrence, c'est avec Mèche Courte qu'on travaille. Donc, c'est un réseau qui soutient la diffusion de courts-métrages Drôme-Ardèche, mais même tout Auvergne-Rhône-Alpes, je crois. Et c'est des pépites, enfin, très souvent. C'est vraiment très, très bien.
13: C'est un format que j'aime bien, moi, en fait, le court-métrage. Mmh. T'as une petite idée qui tient pas, enfin, qui n'a pas besoin d'une heure et demie. Tu le fais, c'est une petite pastille, c'est trop bien. Mmh. Et donc, en effet, ouais, quand il y a des films courts dans une programmation, c'est un bon moment pour les caler, quoi.
15: Mais ouais, j'aimerais bien qu'on le fasse plus souvent.
13: Yes. Et donc, pour finir, on a un film d'animation franco-belge qui s'appelle In Waves de Fang Mai Nguyen. L'affiche est jolie, voilà, c'est tout ce que je peux dire, moi. L'affiche est jolie.
14: Je peux vous parler de Last Viking, que j'ai beaucoup aimé. Last Viking, on a dit, comédie noire danoise. Last Viking, en gros, c'est l'histoire d'un mec qui s'appelle Anker, qui est un gros dur, qui sort de 15 ans de prison parce qu'il a fait un braquage. Du coup, il se dit la moindre des choses, comme de récupérer le butin du braquage pour lequel il a attendu 15 ans. Sauf que ce butin, c'est son frère qui l'a planqué, son frère Manfred. Et Manfred, il a un trouble dissociatif de la personnalité. C'est-à-dire qu'il pense qu'il est John Lennon.
15: Ok.
14: Alors, bah, des fois, il pense qu'il est John Lennon, des fois, il pense qu'il est un viking. Mais John Lennon ne se souvient pas d'avoir caché le moindre butin d'un braquage au Danemark. Donc, évidemment, ça va être un peu compliqué. Voilà, tout ce petit monde se retrouve dans un Airbnb qui était leur ancienne maison familiale avec le thérapeute de Manfred, qui n'est pas très conventionnel, mais qui a une idée de génie pour que je vous laisserai découvrir pour essayer de rendre la mémoire à John Lennon.
15: Ça a l'air bien loufoque. Ouais.
14: C'est assez loufoque, beaucoup d'humour, humour un peu humour noir nordique, quoi. Pas mal d'émotions, pas mal de violence aussi, il faut le savoir. Comme j'ai dit, Anker, c'est pas quelqu'un qui rigole.
13: D'ailleurs, c'est vraiment sur le programme, c'est écrit interdit au moins de 12 ans cette fois-ci.
14: Ouais, donc il y a voilà, c'est pas un film, c'est pas un thriller sombre et tout, mais
16: ça a la bagarre.
13: C'est voilà. Pas feel good non plus quoi.
14: C'est étonnamment feel good.
13: Alors, okay.
14: Voilà, ah ouais. Je laisserai les gens se faire leur avis, mais je trouve qu'on en ressort, on n'est pas.
16: Les deux frères sympa, s'entretuent, quoi. Mais c'est feel good.
14: Non, mais voilà, et surtout celui qui joue le rôle donc de Manfred, c'est Mads Mikkelsen. Que vous avez probablement déjà vu. Alors moi, je l'ai découvert dans James Bond quand il jouait le méchant dans Casino Royale. Il a joué dans comment il s'appelle, Last Round, Drunk, je crois.
13: Dans Drunk,
16: ah oui, dans Drunk. Ouais. Ah, il est trop bien dans Drunk.
14: Et là, vraiment, il nous montre tout ce qu'il sait faire. Dans Hannibal.
16: Ouais.
14: Ouais. Donc si vous l'avez découvert comme moi en méchant, vous allez le voir vraiment à l'opposé quand il joue John Lennon, très dans un statut très bas. Enfin, il montre vraiment tout ce qu'il est capable de faire et c'est assez chouette. Il joue vraiment très très bien. Voilà, et sur une petite note perso, le film est sorti par deux jeunes distributeurs qui viennent de monter leur boîte. Oh. Donc voilà, c'est des petits indépendants, ils sont super sympas. Donc c'est très chouette que le Pestel donne un peu de visibilité à leur film, surtout quand il est bien.
16: Eh oui.
13: Yes. Et toi, Chloé ?
16: Alors, moi, c'est un peu la loutre, j'ai vu aucun des films de cette semaine. Néanmoins, j'ai très envie de vous parler déjà de La Chaleur, tout simplement, parce que c'est Stéphane de Moustier qui a réalisé Borgo, qui est un de mes films pépites de l'année où il est sorti, c'est-à-dire 2024 ou 3,
13: je sais plus. Pense, ouais.
16: Borgo, avec Asia Erzi, en Corse, tout ça, vous vous souvenez, c'était incroyable. Après, on l'a vu réaliser L'Inconnu de la Grande Arche, qui était aussi un gros banger. Ah, oui. Et là, La Chaleur, c'est un thriller. Pardon, comme ça vous pouvez voir mon accent. Tout ça. Bon, bref, un gros thriller à suspense, oppressant, sur un ado qui cache un corps et tout. Enfin, ça a l'air d'être trop bien. Et en plus, ça se passe pendant les vacances. C'est un drame psychologique. Et donc, je pense que c'est la période parfaite pour voir ce film. Ça a l'air trop cool. Même chose sur In Waves, je suis très très impatiente parce qu'en fait c'est une adaptation d'une BD qui s'est vendue à plus de 100 000 exemplaires et c'est Aji Dungo, je ne sais pas comment prononcer ça autrement, qui a donc écrit cette BD et qui a travaillé avec la réalisatrice du film. Et en fait c'est une collaboration et ça je trouve ça trop cool. Et donc In Wave, c'est vraiment une nouvelle petite pépite de l'animation française. Vous venez peut-être de découvrir Jim Quinn. Et ben venez aussi découvrir In Waves, même si aucun lien. Mais,
14: et dans des styles très très différents.
16: Très différents, mais ça reste deux films d'animation français pour adultes qui vraiment sont de très bonne facture, quoi, et qui ont tous les deux été à Cannes d'ailleurs. Jim Quinn était en séance de minuit, In Waves c'était l'ouverture de la semaine de la critique. Et donc nous, on l'a mis dès 12 ans parce que c'est quand même sur le thème de... Enfin, il y a effectivement toute la partie surf et skate qui est plus... voilà, qui peut évoquer l'adolescence et la vie d'adulte plutôt jeune. Mais il y a aussi toute la partie maladie, deuil. C'est des thématiques très intimes. Et c'est pour ça que je pense que c'est très bien qu'ils aient travaillé ensemble, en fait, l'auteur de la BD et la réalisatrice. Donc, c'est le premier long-métrage. Voilà, donc vraiment soyez curieux, curieuses, il y a plein de fans de films d'animation à dire. Je le sais, je les connais. Et donc là, vous êtes servis, vous avez vraiment de quoi faire, quoi.
14: Et même si vous n'aimez pas les films d'animation, particulièrement, nous, c'est un film dont on a entendu parler dès Cannes avec Chloé et dont les retours étaient géniaux.
13: Dites-y envie.
14: Ouais. Bouleversant, émouvant, tout ce que vous voulez. Donc, ce sera à tous les coups une bonne surprise.
16: Oui, et puis vraiment, l'univers graphique a l'air incroyable. Enfin, rien que quelques images de la bande-annonce m'ont charmé, comme on dit.
13: Ouais. Bah, je suis un peu tenté aussi. D'ailleurs, je dois noter que... t'as dit que je ne sais plus qui a dit que c'était un film pour adultes, mais c'est... Enfin, contrairement à Jim Quinn, qui était interdit au moins de 16 ans, je crois, ou 12 ans, là, c'est écrit à partir de 12 ans ou pour adultes. Donc, je pense que tout le monde peut y trouver son compte aussi.
16: Oui, bien sûr.
13: Il y a sûrement plein de choses intéressantes dedans.
16: Oui, en dessous de 5 ans, ça risque d'être un peu compliqué, mais voilà. Je pense que. Nous, on l'a mis. Enfin, bon, Jean-Pierre s'est dit 12 ans.
13: Des 12 ans.
16: Mais bon, après, il n'est pas très, très long, quoi.
13: 1h36.
16: 1h36. Donc,
15: En fait, il y a beaucoup cette limite aussi, c'est que plus t'es jeune, moins t'arrives à rester longtemps dans une salle obscure. Mais bon, en tout cas, si vous êtes en famille, en vacances, dans le DIY, et que vous nous entendez ce mardi soir, laissez-vous tenter par In Waves.
13: Et je vais passer à la troisième semaine, la dernière semaine, avant les vacances, du 12 août au 18, on a le héros de Berlin de Wolfgang Becker. Il y a Quentin qui est content. Et moi, je suis content parce qu'il y a l'Odyssée de Christopher Nolan ensuite. Je sais tout ce que je dis à chaque fois dans chaque émission, les films longs, ça m'énerve et tout. Là, il dure 3 heures, mais je vais quand même aller le voir. Parce qu'on ne rate pas un Nolan, aussi nul soit-il, il faut aller les voir, je trouve.
15: Oh.
13: C'est
15: pas nul.
13: Non, mais moi, j'aime bien. C'est juste que. C'est pas toujours pour tout le monde, quoi. Ouais, donc, mais justement, voilà, j'ai hâte d'être surpris, autant dans un sens qu'en dans l'autre, parce que moi, bon, globalement, Nolan, j'aime bien. Donc, je serais surpris si j'aime pas. Et si c'est génial, je serais le premier à le dire aussi.
15: Tu m'en as fait découvrir, d'ailleurs, des Nolan.
13: Oui, c'est vrai. Que tu as pas aimé.
15: Oui, c'est vrai.
13: Donc voilà, l'Odyssée. Ça fait longtemps, d'ailleurs, j'ai l'impression qu'on n'a pas vu un péplum au cinéma de nos jours.
14: Gladiator 2.
13: Oui, voilà, c'est vrai. Ouais, le gros truc de l'année dernière. Et ensuite, on a un truc où, pareil, je suis content de le voir là, c'est de la comédie française de Martin Darondeau et Bertrand Huskla. Et c'est aussi des youtubeurs, à la base. Oui. Enfin, ou presque.
15: Brout.
13: Notamment Brout, ou pour ceux qui connaissent Yes Vous Aime à l'époque. Et d'ailleurs, il y a aussi Pauline Clément qui faisait partie de ce collectif-là.
15: Et de Brout.
13: Qui a le rôle titre dans le film. Un film assez court aussi, hein, 1h12, c'est là aussi qu'il y a un court-métrage avec. Comédie française, un peu comme son nom l'indique. Je crois qu'ils ont fait un truc marrant sur l'affiche, où il y a vraiment... à chaque fois écrit en dessous de chaque nom d'acteur, il y a de la comédie française écrite partout.
15: C'est une obligation légale.
13: Oui, mais du coup, ils ont fait exprès de mettre que des gens. Voilà,
14: ils en ont fait une super blague.
13: C'est ça. Et donc voilà, il a eu le prix du jury et le prix du public au festival de l'Alpe d'Huez. Et moi, j'ai trop hâte. Voilà, je suis trop content de le voir.
15: Oui.
13: Et enfin, on a un dernier film d'animation qui s'appelle La fille dans les nuages de Philippe Rich. Encore une fois, plutôt pour les jeunes dès 6 ans. Voilà.
15: Ouais, et j'ai plein de trucs à vous dire.
13: Et j'ai aussi, je crois que c'est dans cette semaine-là. Ah non, c'était la semaine d'avant, j'ai oublié.
15: Ah mince, on a oublié Jumpers.
13: On a oublié Jumpers. Alors, c'est la séance des inédits de Cinédi. Donc, c'est le matin, le dimanche matin, comme d'habitude, le 9 août. Et donc, c'est Jumpers. Donc, c'est le dernier Pixar ou un des derniers Pixar.
14: Avant-dernier
13: Pixar.
14: Et Toy Story entre temps.
13: Et oui, c'est vrai. Toy Story 5, on l'a eu la dernière fois en plus. Donc, ouais, donc Jumpers. Alors, il y a des castors dans le film. J'ai pas compris, mais peut-être qu'ils voyagent dans le temps ou un truc comme ça, où ils se téléportent.
14: Ils voyagent dans les castors.
13: Ils voyagent dans... Ok, bon.
15: C'est un peu Avatar.
14: c'est très Avatar avec des castors.
13: Ok.
14: Mais il y a aussi un lézard qui est le meilleur du film. Moi, j'adore les lézards. Il s'appelle Tom. Tom le lézard.
15: C'est bon, je vais...
13: Avec cette séance, on aura du coup une intervention de Jean-Louis Michelot, naturaliste, pour un échange autour du castor. C'est ce qui est écrit sur le programme. Donc, si vous aimez... les animaux de manière générale, mais les castors en particulier, oui. C'est le moment de venir voir le film et de discuter avec Jean-Louis.
14: Le fan club des castors de 10 sera présent.
13: C'est ça, ils sont nombreux.
15: Ils sont nombreux. Non, mais c'est surtout qu'en en fait, on ne se rend pas compte, mais je le dis pour Quentin, qui connaît dit sans connaître tout dit, c'est qu'on a une quantité de personnes qui ont développé des expertises en fait sur
13: tout un tas de sujets,
15: la faune, la flore, etc.
13: Ouais.
15: En fait, ça passionne plein de gens et notamment la personne qui interviendra est archi calée et on s'est dit en fait on veut un film familial pour un dimanche parce que voilà, il y a des touristes mais il y a aussi tout un tas de familles en fait qui veulent venir ensemble au cinéma. Donc là, un Pixar, c'est parfait. Et en plus, comme il y a le paramètre castor dans le film, on s'est dit, bingo, en fait. On fait en plus, derrière le film, un petit zoom sur cette espèce incroyable qui est le castor. Et en fait, on va évoquer tout un tas de choses qu'on voit aussi dans le film, évidemment, mais en le mettant en lien avec le territoire. Parce qu'il y a eu plein d'expérimentations autour des... Enfin, bon, bref. Je ne veux pas divulgâcher notre échange. Venez. Donc, c'est quoi? C'est dimanche...
13: C'est dimanche 9 août à 10h30.
15: Bah voilà, ça va être génial.
13: Le matin.
15: J'ai trop hâte. Ouais.
13: Et voilà. Et alors, du coup, le héros de Berlin, Quentin?
12: Est-ce que tu as quelque chose à nous dire là-dessus ?
16: Quentin a vécu en Allemagne. Vas-y, parle de l'Allemagne, Quentin.
14: Non, non, pas du tout. J'ai très hâte du film, je ne l'ai pas encore vu. Mais voilà, pour tous ceux qui, comme moi, sont nés dans les années 90 et ont fait de l'allemand au collège, vous avez forcément vu Goodbye Lenin. Et donc, c'est le dernier film du réalisateur de Goodbye Lenin, littéralement le dernier, puisque le pauvre est décédé. Enfin, le faux. Peut-être qu'il fallait, c'était l'heure, mais.
16: Dans tous les cas, c'était l'heure.
14: Oui, il nous a quittés juste après la fin du tournage, donc ce sera son dernier film sorti à titre posthume.
16: Moi, je l'ai vu, donc je pourrais vous en dire quelques mots.
12: Vas-y.
16: Ouais.
12: C'est le moment.
16: En fait, il faut vous imaginer deux personnages. D'une part, un journaliste un peu bof, un journaliste en quête de scoop, quoi.
12: Ah, c'est dur à imaginer, ça.
16: Et qui cherche surtout une bonne histoire à raconter à l'occasion des 30 ans de la chute du mur de Berlin. Donc il y a lui d'une part, et d'autre part, il y a une sorte de anti-héros, mais hilarant, qui est donc un vieux grand-père fauché, qui travaille d'ailleurs dans un magasin de location de cassettes, enfin et de DVD, enfin tu vois, de vidéo, comment ça s'appelle, vidéo...
12: C'est le vidéo store.
16: Vidéo store, voilà.
12: De location.
16: De location. Et donc il est complètement fauché, et en fait ces deux personnes vont se rencontrer, et... le journaliste va lancer un mythe autour de ce papy, selon lequel il aurait détourné un train de l'est vers l'ouest au moment de avant la chute du mur, et ce qui aurait permis la libération de centaines de personnes. Et en fait, le journaliste va raconter une histoire, mais complètement romancée et complètement what the fuck. Alors que c'est du pipeau. Enfin, en fait, ça a été plus un quiproquo qu'autre chose, cette histoire de train. Et le mec, du jour au lendemain, du coup, va devenir un héros adulé, hyper médiatisé, alors que c'est basé sur du vent, quoi. Donc, je vous en dis pas beaucoup plus, mais c'est un film sur ce que c'est que de... travestir l'histoire, enfin en tout cas de médiatiser une figure de héros et de du coup de re-raconter une période avec tout cet aspect faux. Je ne sais pas comment dire autrement, mais bon, bref.
14: C'est comment on crée une figure de héros, peut-être.
16: Voilà, c'est ça, exactement.
14: À partir d'une personne qui a l'air plus complexe que ça, quand même.
16: Exactement. Et surtout, c'est adapté d'un roman, en fait, de Maxime Léo. J'ai lu ça. Et donc, en fait, je pense que c'est à certains égards moins bien que Goodbye Lenin. Enfin, ça ne sera pas un film culte, aussi culte que Goodbye Lenin, ça c'est sûr. D'en plus, parce qu'il y a une histoire d'amour un peu bancale, machin. Mais dans l'ensemble, on se marre beaucoup. Même s'il y a des bémols, c'est quand même un chouette film.
12: Yes. Bon. Let's go. Let's go l'Allemagne. Au fait, vous avez voté pour les billets, les nouveaux billets d'euros. Vous avez
14: oui,
12: vu ça?
14: Oui, moi j'ai voté pour les oiseaux.
12: Ah bah bien sûr, évidemment que t'as voté pour les oiseaux.
16: Pourquoi je suis pas au courant de ça?
12: Je sais pas.
14: Alors, si vous n'êtes pas au courant, sachez qu'il y a une grande consultation citoyenne pour les visuels des prochains billets de banque européens en euros.
16: Incroyable.
14: Oui, donc vous pouvez voter parmi, je crois, il y a
12: 10 designs, je crois.
14: Ouais, 10 designs différents. Donc certains avec des personnalités connues, d'autres avec des oiseaux. Il y a un grand mouvement pour les oiseaux, parce que contrairement aux personnalités connues, les oiseaux n'ont pas de pays, n'ont pas de nation.
16: Pas mal.
14: Fait, c'est vrai que c'est pour un sentiment européen, c'est plutôt chouette. En plus, ils sont jolis.
16: Vas-y,
14: les oiseaux.
16: Je vais voter. On voit tout.
12: Sur le site de la Banque Centrale Européenne. C'est pour ça que je pensais à l'Allemagne, je me suis dit Union Européenne, bref. Mais
14: si vous cherchez...
12: Ça se trouve, oui.
14: Ouais, ça se trouve assez facilement sur Internet.
12: Et en effet, moi je suis team oiseau aussi. Il y a vraiment 5 designs humains, 5 designs oiseaux à peu près, je crois que c'est ça. Et les oiseaux sont largement supérieurs. Voilà. Même si j'adore les humains, je veux dire, c'est pas la question.
14: Nous, personne, rien contre les humains.
12: Voilà,
14: hein.
12: Personne n'en doute. Mais...
16: Et est-ce qu'en plus, c'est difficile de choisir des figures politiques qui
12: Là,
16: soient...
12: Là, c'est surtout la culture et les sciences.
16: Ah, y a
14: en fait,
16: quoi,
14: t'as Marie Curie, t'as Beethoven, t'as...
12: De Vinci.
14: Ouais.
12: Voilà.
16: Oui, c'est pas Angela Merkel et...
12: Non. C'est pas Macron.
16: Et Mitterrand.
12: Mais bon, après, je crois que c'est pour 2030 quelque chose, donc il y en a pour un moment avant qu'on les voit, de toute façon, ces billets. Mais si vous voulez juste déjà savoir que ça existe, c'est le moment, et vous donner votre avis autant qu'on vous le demande, voilà quoi. C'est un petit aparté. Voilà.
13: Et donc, personne n'a vu l'Odyssée ?
14: Ah si, moi j'ai vu l'Odyssée. Ah. Mais oui, gros blockbuster de cet été, 2h50. Ah, oui.
16: Gros casting. Est-ce qu'il y a Cheval de Troie ?
14: On voit le Cheval de Troie.
16: Parce qu'on le voit aussi dans Jim Queen. J'ai tellement ri.
14: Disons que c'est moins glamour que les Jim précédentes Queen. Que Jim Queen et que les précédentes représentations du Cheval de Troie au cinéma. C'est un film étonnamment personnel pour une histoire que tout le monde connaît et qui est un peu l'un des mythes fondateurs du grec ancien, tout ça. Mais on retrouve complètement les thèmes de Interstellar, de Oppenheimer, de Dunkerque, des différents films de Jonathan Nolan. Donc... Quoi ?
13: De Christopher Nolan.
14: Christopher Nolan.
13: C'est son frère.
14: Ah, c'est son frère.
13: Et ils travaillent souvent ensemble, mais là, je suis pas sûr.
14: Donc, Christopher Nolan. Mais oui, en fait, on sent que c'est un projet qu'il a depuis, je crois, une vingtaine d'années. Enfin, ouais. C'est vraiment le truc qu'il peut le faire maintenant parce qu'il est une gigastar.
13: En fait, c'est comme Oppenheimer. Hein. Il disait que ça faisait longtemps qu'il avait le scénario. Même Inception, ça faisait longtemps. Bon, après, il a tout pompé à Paprika, mais... Ouais, je t'ai coupé, désolé.
14: Regardez Paprika de Satoshi Kon, c'est un animé, c'est incroyable. C'est un film, ça fait partie des trucs dont on connaît déjà la fin, et en fait, on se laisse complètement embarquer, le récit est raconté d'une manière qui n'est pas vraiment linéaire, donc il n'y a pas ce côté « ah oui, je sais ce qui arrive après », et surtout... Il y a ce côté, enfin, ce qui a beaucoup énervé une certaine frange de la population. c'est qu'en fait, on n'est pas du tout dans un mythe du héros. On n'est pas du tout dans la glorification basique du héros Ulysse grec, le plus malin, celui qui a réglé la guerre de Troie lui tout seul. On est au contraire avec un homme qui est fatigué, qui est blessé. Qui est meurtri et surtout qui est plein de remords pour ce qu'il a fait. Et vous comprendrez vraiment, je pense, en voyant le film, l'état dans lequel il est. Et en fait, c'est un état dans lequel, je pense, beaucoup de gens aujourd'hui peuvent se retrouver pour des raisons très différentes. Mais voilà, c'est un sujet qui est étonnamment contemporain pour un récit qui a, je sais pas, 2000, 3000 ans.
13: Ouais, un truc comme ça.
14: C'est un épique. Comme on dit, ça vaut le coup d'être vu au cinéma, évidemment, parce que si vous ne le voyez pas au cinéma, je pense que vous aurez loupé votre vie.
16: Tu l'as vu en VO ou VF ?
14: Je l'ai vu en VO. Je l'ai vu. Alors, je l'ai pas vu en IMAX, donc je peux vous confirmer que l'IMAX c'est bien, mais sans IMAX c'est bien aussi. Allez le voir par exemple en Pestelmax.
16: Oui. Non, mais je posais cette question parce qu'on le passe en VO et en VF. Et ouais.
14: Donc, je du crois. Coup, il y en aura pour tous les goûts.
13: Pour les deux.
14: Donc, regardez bien sur le programme.
16: Pardon, je rigole a posteriori.
14: On peut lancer ce format. On peut lancer ce format.
13: Ouais. Moi, j'ai très hâte de ce film, malgré la promo interminable qu'il y a eu. Parce qu'on entend parler depuis la première fois, ils ont posé une caméra devant un acteur. Et on a vu les costumes par-ci, par-là, un par un. On a vu les monstres aussi qu'il y a dans le film, etc. On a vu plein de trucs. J'ai essayé de pas tout voir, justement, avant. Mais il y a quelques moments où j'étais un petit peu sceptique, quoi. Juste en voyant, justement, le costume de Ulysse.
16: Tu t'es dit,
13: différents décors.
16: C'est pas validé, en fait.
13: Il y a quelques trucs où je me suis dit, je sais pas si ça me hype tant que ça, quoi. Ouais. Et puis, au final, je sais, de toute façon, je savais que j'allais y aller, mais j'ai très hâte, quoi. De toute façon, voilà, comme je dis, Nolan, c'est toujours un événement. Il y a toujours des choses à dire, même quand on n'aime pas. Donc, voilà.
14: C'est assez dingue, d'ailleurs.
13: Ouais.
14: Mais ils ont fait, j'ai l'impression, beaucoup de promos sur comment était fait le film.
13: Oui, bien sûr.
14: Plus que sur le film en lui-même.
13: Je me demande si, dans un des trailers que j'ai vu, je me demande s'il n'y avait pas justement des images entrecoupées. Enfin, il y avait des images du film entrecoupées par des images du tournage en lui-même et surtout un angle vraiment sur la caméra, sur l'IMAX. Mm-hmm. Quoi. Parce que c'est... Le premier film a été tourné intégralement en IMAX, 70 mm. Nous, on ne pourra pas le voir, à part en Pestelmax. on ne pourra pas le voir en IMAX, parce que de toute façon, il n'y a qu'une seule salle en France qui fait. du vrai IMAX, et c'est à Montpellier, il me semble. Et donc bon, voilà. Mais moi, je suis d'avis que c'est pas grave. Et voilà, enfin, je veux dire, l'IMAX.
14: Bah, oui, je pense qu'on peut même mettre des guillemets à vrai IMAX, oui, en plus. Parce que l'important, c'est de le voir sur un grand écran avec un bon rapport à l'écran, voilà. Que vous n'êtes pas au fond d'un couloir. Donc le Pestel est une très belle salle pour ça.
16: Et puis en plus, on est bien équipé en son.
13: Et bien sûr.
16: Mieux que vous ne le serez jamais chez vous. Ça, c'est vrai. Moi, j'ai vu de la comédie française.
13: Ouais,
16: j'ai beaucoup ri. Oui, c'est très justifié, en fait, qu'il ait été remarqué au Festival d'Alpes d'Huez, où tu disais tout à l'heure, il n'a pas eu un prix, mais deux. Et en fait, c'est très, très drôle parce qu'ils se sont fait un gros délire à partir de tous les mythes et de toutes les anecdotes qu'il existe sur le lieu. Et ils en ont fait un film. Enfin, c'est vraiment très drôle. Donc, effectivement, le titre est marrant aussi parce que, je ne sais pas si vous avez déjà vu, mais il y a une obligation dès qu'un acteur ou une actrice est sociétaire, on dit ? Membre sociétaire de la Comédie Française. Après son nom, il faut forcément rajouter de la Comédie Française.
13: Ah ouais.
16: Et donc là, toutes les personnes du film sont de la Comédie Française. Le titre, c'est de la Comédie Française. Enfin, c'est déjà drôle.
13: C'est
16: en
13: déjà
16: soi.
13: Drôle. Ouais,
16: c'est déjà, c'est drôle. Et en fait, le film, c'est ce qu'il se passe 3 heures avant la première de Macbeth. Et Pauline Clément, dont on parlait tout à l'heure, qu'on adore, qui est sociétaire de la Comédie Française, comme tu l'as dit dans le film, qui a pas mal travaillé déjà avec Bertrand Huskla, qui est un des co-réalisateurs du film. C'est elle qui joue la metteuse en scène de ce Macbeth. Et bien sûr, il va lui arriver que des pépins. Et c'est plein de rebondissements. En fait, au tout début, ils avaient prévu de faire une série. Ouais. Et en fait, ça s'est transformé en un long métrage sur le tard. Et c'est trop chouette parce qu'ils s'amusent en fait, de tous les mythes autour de la Comédie Française. C'est évidemment ultra bien joué, évidemment plein de ressorts comiques de partout. En fait, ils ont pris à peu près tous les travers qu'il peut y avoir chez les acteurs.
13: Oui.
16: Et ils ont joué avec. Et c'est vraiment assez, comment on dit, jubilatoire comme film. Moi, j'ai beaucoup ri. Et je suis contente qu'on le montre parce que vous allez passer des bons moments. Voilà. Et donc, en plus, si vous aimez un peu le théâtre, je pense à tous les bénévoles et aficionados du Théâtre Désert.
14: Qu'on salue.
16: Qui m'ont déjà demandé si on prendrait le film. Donc, la réponse est oui. Venez le voir parce que c'est un film aussi sur le collectif, sur la troupe, sur ce que c'est que de jouer ensemble, de stresser avant une représentation et de devoir gérer plein d'imprévus et tout. C'est trop bien. C'est vraiment très chouette.
14: Est-ce qu'on peut faire un parallèle même avec le sport ? Parce que je me dis, pour les gens qui font pas de théâtre, mais qui jouent au foot ou au rugby ou quoi, on a aussi ce côté collectif et avant la rencontre...
16: Mais tout à fait, Quentin ! Donc les sportifs, vous êtes aussi les bienvenus.
13: Tout le monde est bienvenu au Pestel.
16: Tout le monde est bienvenu.
13: Tout le monde est bienvenu.
16: Non, mais pour ce film, c'est vrai qu'il y a un côté très troupe, quoi. Très, et très, vraiment, si vous prenez toutes les... un peu toutes les images d'Épinal, tout le mythe de la Comédie Française, vous faites une liste mentale ou sur un petit papier, et ben vous verrez que presque tout est compilé à un moment dans le film.
13: Faut faire un petit bingo, quoi.
16: Faut faire un bingo. Ouais. Genre, tu vois, même le tout début et ce qu'on voit dans le trailer et que vous verrez en avant-séance comme bande-annonce du film, c'est une blague sur il faut avoir son badge pour rentrer dans la Comédie Française, sinon on te laisse pas rentrer. Même si t'es là depuis 20 ans, en fait.
13: C'est de la scientologie, en fait. C'est une secte.
16: Non, mais bon, voilà, ils se sont vraiment... En fait, c'est plein d'autodérision, quoi. Ils se sont vraiment auto-foutus de eux-mêmes. Ils ont poussé plein de curseurs à fond. Et ça, moi, j'aime toujours beaucoup les films qui font ça. Et ils ont profité, j'ai lu ça, ils ont profité de la fermeture de la Comédie Française pour travaux, pour tourner le film dedans. Donc, c'est les vrais locaux. Il n'y a pas de reconstitution, il n'y a pas de studio. C'est dans la Comédie Française. Et voilà, c'est génial. C'est vraiment très drôle.
13: J'ai hâte de le voir.
16: Allez le voir.
14: Ça a l'air super.
16: Allez le voir. Vous passerez vraiment un bon moment. Et puis là, pour le coup, c'est assez familial aussi. Vous pouvez venir à plusieurs. Aucun problème.
13: Et on a fini, là.
16: Écoute, je regarde mon papier. Je vous ai tout dit. Je vous ai tout dit.
13: Elle a dit tous les mots.
16: J'ai dit tous les mots. J'ai tout dit.
15: Est-ce qu'on a toujours déjà possible de tout dire? C'est possible de tout dire?
14: On ne peut pas tout dire.
13: Avec un temps infini, on peut tout dire.
15: Mais c'est pas souhaitable. Allez, bonnes vacances.
14: Sur Philosophie Radio.
13: Non, mais avant de conclure, je vais faire ma petite reco comme d'habitude. Et j'en ai deux.
15: Oh.
13: La première.
15: Les recos.
13: Alors, c'est encore une fois pas un film, mais c'est un tout petit rapport quand même avec. Enfin, même plus un gros rapport avec les films. C'est un album de Charlie XCX qui s'appelle Music Fashion Film. Et dont la cover est composée du coup de trois grandes figures de ces trois disciplines. Avec John Cale, un musicien, plutôt underground, mais quand même reconnu. Après, j'ai oublié son nom, malheureusement, pour le fashion, c'est un grand styliste. Et Martin Scorsese, sur la cover du coup de l'album, qui est là pour la partie film. Et ils sont pas dans l'album, c'est vraiment juste la cover. Par contre, il y a un feat quand même avec David Cronenberg, et ça, c'est à noter.
14: Wow.
13: Voilà, qui clôture. Enfin, c'est pas un feat, mais juste on l'interview et on intègre sa discussion dans une track à la fin de l'album. C'est assez intéressant, c'est marrant. Et donc c'est un film qui parle...
15: C'est un film ?
13: Non, pardon, oui, alors là, tu vois, je confonds tout. C'est un vêtement. Non, c'est un album qui parle surtout d'elle, hein, de sa vie de maintenant, après le carton qu'a été son dernier album en 2024, qui s'appelle Brat. C'est de la pop moderne, et en même temps, c'est un peu du rock aussi, qui fait un throwback, comme on dit, aux années 90, un peu. C'est cool, voilà, ça fait danser, c'est très bien pour l'été, bravo. Voilà. Et la deuxième reco, c'est boire un verre avec vos amis.
15: Ah, voilà.
14: Super idée.
13: Alors, pas forcément de l'alcool, hein, mais juste sortir avec vos potes, boire quelque chose que vous avez envie de boire, qui est fun, au bar ou chez quelqu'un. Super, voilà, je vous recommande.
15: Ok, ça marche aussi avec les glaces?
13: Ça marche avec... Attends, oui, ça marche avec les glaces. Ouais.
15: Et d'ailleurs, les glaces, on en vend au Café du Pestel.
13: Oui.
15: N'hésitez pas. Petite glace, petit bisap, on vend maintenant du citron-gingembre toujours.
13: Pour rafraîchir entre deux séances.
15: Exactement. Donc venez au Café du Pestel, on vous accueillera toujours avec plaisir.
13: Ouais, pour boire des coups avec les copains, quoi.
15: Oui.
13: Il n'y a que ça de vrai.
15: Oui, et sur la terrasse, très agréable, à tomber de la nuit, il fait frais, il y a du vent.
13: Mais voilà, et puis sinon, on va profiter bien de vos vacances si vous en avez en août. Normalement, vous en avez. Si vous avez fait le bon choix, bah après, il fait très chaud, donc faites attention quand même. Et on
14: bien
13: se retrouve. Oui, tout à fait. On se retrouve du coup.
15: En septembre. Oui.
13: Le plus tôt possible. Ben, ouais, non, là, j'ai pas de date à vous donner. Mais...
15: Bah si, c'est le 9 qu'on rouvre.
13: Ah bah oui, bah, ok.
15: On rouvre le 9.
13: Donc il y aura une émission le 9 aussi. Ah non, le 8. Le
15: 8. Oui, si on rentre de vacances à temps.
13: Voilà, bon, c'était un peu brouillon, mais c'est la conclusion de cette émission. Au revoir.
15: Au revoir.
13: Bisous, Pierre Dubois.
15: Merci, Quentin, pour
13: ciao,
15: remplacement au pied levé.
14: Avec plaisir, on se retrouve au Pestel.
15: Oui, à bientôt, Pierre Dubois.
13: Ciao.

0: Moi, je prendrais bien un tiramisu. Non, celui d'omar. Ou la tarte au caramel. Sans sucre, c'est possible ou pas? Le fondant au chocolat? Ah ouais, mais sans gluten alors. La tarte au citron.
1: On va mettre plein de meringues partout, ça j'adore.
0: Et la pièce montée.
1: Faut se marier pour les pièces montées, je crois.
0: Ah oui, les choux à la crème alors?
1: Ah ouais, j'adore, j'en faisais plein avec ma maman quand j'étais petite.
0: Ah, il y a aussi la crème brûlée là. C'est possible sans produits laitiers?
1: Ou sinon les zleb. Attends, ça se prononce les zlebia.
0: On va vous goûter, vous croquer, vous manger,

0: Moi, je prendrais bien une religieuse.
1: Chrétienne ou musulmane?
0: Ah, ou bien des truffes au chocolat.
1: Alors, au cacao cru.
0: Sinon, il y a une charlotte aux fraises.
1: Oh, oui, avec plein d'amour dedans.
0: Ou le carrot cake.
1: Ah ouais, t'es sûre?
0: Ouais, non, laisse tomber. Plutôt un éclair au praliné, c'est bien ça.
1: Les éclairs, c'est dans le ciel, ok?
0: Des grandes gazelles, alors.
1: C'est pas très vegan, hein, tout ça.
0: Bon, bah, des galoches.
1: Ah oui, les gâteaux préférés de ton papa.
0: Ouais, ouais. Ah, sinon, les trucs, là, c'est des cannelets.
1: Ah non, non, mais moi, je mange pas de bébé canard.
0: On va vous goûter. Vous croquez.

0: Et si on prenait une tarte tatin?
1: Bah, une tarte, c'est une tarte, quoi. Elle est juste retournée, c'est de l'arnaque. Regarde, là, il y a un baba au rhum, c'est plus exotique.
0: Mais sans sulfite, alors? C'est possible?
1: Bah, ça m'étonnerait.
0: Ah, sinon, regarde, là, j'adore ça, les macarons.
1: Ah oui, les macarons, c'est trop bon. Hé, hey, pourquoi pas les macarottes?
0: Ah oui, c'est le truc aux dattes, c'est ça?
1: Ouais, c'est ça.
0: On va vous goûter, vous croquer, vous manger, vous déguster.

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2: Aujourd'hui, Embrasser Kaboul de Charlotte Herly aux éditions Julliard 2025. Saint-Malo, 1926. Elisabeth, jeune secrétaire dans une agence d'assurance à Londres, aide ses parents dans leur pharmacie le temps d'un été. Elle y rencontre Naïm Khan, un prince afghan étudiant en France. C'est le coup de foudre. La jeune Bretonne rompt ses fiançailles avec un Anglais pour se marier avec Naïm. Son époux est le cousin du roi qui entend moderniser l'Afghanistan, notamment émanciper les femmes. Les jeunes mariés décident de vivre à Kaboul où l'avenir semble prometteur. Mais entre-temps, le roi est renversé. À la place, un régime autoritaire prend possession du pays. Malgré les dangers, Elisabeth suit son mari. Le couple, désormais parent d'un garçon, mettra un an à rejoindre le pays de Naïm Khan. Juste avant d'arriver en Afghanistan, Elisabeth est obligée de revêtir le tchadri, vêtement traditionnel qui la couvre entièrement. Désormais, la jeune femme va vivre recluse, sans rien voir ni savoir du monde. Le récit est lourd, pesant. Quand une école pour filles réouvre, Elisabeth se lance dans l'aventure et s'engage pour l'émancipation des femmes. Pas après pas, un engagement du quotidien. Pendant 50 ans, elle va en faire son combat. Ce roman relate une histoire vraie, celle de la première femme française à avoir épousé un Afghan et être partie vivre à Kaboul. Mais personne ou presque ne la connaît. Joseph Kessel l'a bien interviewée en Afghanistan. L'entrevue est d'ailleurs visible sur YouTube, mais sans que le nom d'Elisabeth soit cité. En 2013, Charlotte Herly publie « Bachapoche », un roman pour ados sur les filles déguisées en garçons en Afghanistan jusqu'à la puberté. Ensuite, les filles redeviennent filles. À la suite de ça, elle est mise en relation avec le petit-fils d'Elisabeth par une lectrice. L'homme souhaite la rencontrer. Il lui transmet alors 50 ans de notes prises par sa grand-mère sur sa vie à Kaboul. Se sachant condamné par un cancer, il fait promettre à la romancière de faire vivre sa mémoire. Désormais dépositaire de l'histoire d'Elisabeth, Charlotte Herly se devait de faire connaître sa vie et son combat. Elle a d'abord réalisé un film documentaire, Une Française à Kaboul, mais la romancière a choisi de prolonger son histoire en choisissant le romanesque pour incarner davantage l'engagement. Elle a choisi de raconter une histoire sensuelle et charnelle, là où le corps est étouffé. Elle a choisi d'entrer dans le corps de la Française pour plonger dans l'intimité. Le roman débute d'ailleurs par une scène de baignade dans l'eau très fraîche à Saint-Malo. Le roman se termine au début des années 1960, là où Kaboul s'ouvre de nouveau. Les femmes ont conquis la liberté et se dirigent vers la lumière. Après avoir lu cette biographie romancée, impossible de ne pas penser au sort des Afghanes d'aujourd'hui, privées de leurs droits fondamentaux, et d'espérer qu'un jour, enfin, la lumière réapparaisse pour elles. C'était « Embrasser Kaboul » de Charlotte Herly.
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0: Bonjour et bienvenue, 15h TU 17h ici à Paris, le journal sur RFI.
1: Gilles Moreau.
0: Dans l'actualité, la reprise des frappes au Moyen-Orient après une courte accalmie. L'armée américaine a lancé une attaque conjointe avec l'Arabie Saoudite contre des milices pro-iraniennes en Irak, faisant 20 morts, dont 5 Iraniens. Du mieux sur le front des incendies en Espagne. Les habitants évacués ont pu rentrer chez eux. Reportage à suivre. En France, l'incendie qui sévit depuis une semaine en Gironde est stabilisé malgré des conditions météo défavorables. Il fait à nouveau très chaud dans le sud-ouest. La Russie annonce avoir émis un avis de recherche international à l'encontre du fondateur et patron de Telegram qui vit en France. Quant à la journaliste pro-russe Xenia Fedorova, elle fait l'objet d'un arrêté d'expulsion en France. Ses employés Canal+ et Lagardère protestent. La situation donc s'améliore en Espagne, frappée par de très graves feux de forêt. Plus de 20 000 habitants de la région de Madrid qui avaient été évacués ont maintenant regagné leur domicile. De même que tous les habitants des différentes localités évacuées ces derniers jours dans la province d'Avila, au nord-ouest de la capitale. Aujourd'hui, le paysage du lac de San Juan évoque davantage un champ de bataille qu'un lieu de détente et de nature, comme on le connaissait avant. Les routes ont rouvert ce matin, permettant aux habitants de constater l'étendue du désastre. Reportage de notre envoyée spéciale, Alice Froussard.
2: Rufino et son frère, la quarantaine, avaient l'habitude de passer leur week-end ici. Ils avaient un bateau sur le lac de retenue légué par leur père. Ce matin, ils l'ont cherché partout avant de se rendre à l'évidence.
3: Le bateau a coulé. Il y avait une rangée d'une quarantaine d'embarcations, une vingtaine de chaque côté, comme ici. Elles allaient jusqu'au fond de la baie. Le nôtre, nous ne l'avons pas retrouvé. Les bateaux ont brûlé, puis coulé. On avait un peu d'espoir qu'il se soit détaché, parti à la dérive, mais non, il n'est pas là.
2: Surnommé la plage de Madrid, cet endroit, selon ses habitués, était un petit paradis. Mais aujourd'hui, plus rien ne laisse deviner ce qu'il était autrefois. Maria est la co-gérante du club de voile.
4: Tout a brûlé, de nombreux bars de plage, des restaurants, le camping a entièrement disparu, c'est une véritable catastrophe.
2: Derrière elle, le restaurant de ses voisins a brûlé, deux voitures, le lieu de réparation des bateaux aussi. Elle montre du doigt la terre noircie, puis fait une grimace.
4: Et regarde, il y a encore de la fumée dans l'air. On peut quasiment plus respirer.
2: Elle craint surtout le vent et les prochaines pluies qui feront redescendre toutes les cendres dans l'eau du lac. Est-ce que les gens vont revenir, se demande-t-elle. Est-ce que les restaurants survivront économiquement et rouvriront. Maria n'espère qu'une chose, que cet incendie ne signe pas la fin de cet endroit. Alice Froussard, Pantano de San Juan, RFI.
0: En France, c'est une journée cruciale pour la Gironde, département du sud-ouest. Le méga-feu qui la ravage est, selon les autorités, stabilisé. Avec 42 000 hectares partis en fumée, la surface brûlée n'a pas évolué depuis hier. Toutefois, les fortes chaleurs et les vents sont de retour, favorisant les reprises d'incendies. Après 10 jours de répit, le thermomètre monte jusqu'à 42 degrés Celsius. Après quelques jours d'accalmie, les frappes ont repris au Moyen-Orient. L'armée américaine a lancé une attaque conjointe avec l'Arabie Saoudite contre des milices pro-iraniennes dans l'est de l'Irak. Les autorités irakiennes font état de 20 morts, dont 5 Iraniens. De leur côté, les Iraniens ont annoncé avoir frappé et arrêté 3 pétroliers qui tentaient de franchir le détroit d'Ormuz. À Gaza, territoire toujours frappé par Israël malgré le cessez-le-feu, les hôpitaux ne peuvent toujours pas fonctionner à pleine capacité. Cela fait des mois que l'ONU et tous les acteurs humanitaires s'alarment de l'effondrement du système de santé. Pour le suivi médical des grossesses en particulier, le chemin est semé d'embûches. Un reportage à Gaza de Rami Al-Megari avec Abla Junaidi à Paris.
5: La petite Dora est née à l'aube dans cet hôpital du centre de Gaza, l'un des derniers fonctionnels. Pour sa mère, Lina Rayad, les 9 mois de grossesse ont été une épreuve dans l'épreuve.
6: Je n'étais presque pas suivie au début. On était déplacés d'un endroit à l'autre. Je faisais les contrôles quand je pouvais. Au début de ma grossesse, il y avait la famine. Ça s'est amélioré petit à petit avec les vitamines que me donne le docteur.
5: Dans le lit voisin, c'est aussi la fin d'une grossesse marquée par le manque pour Narges et sa maman, Safa Mansour.
7: J'allais à pied chercher des compléments alimentaires pour le bébé parce qu'on ne mangeait pas de fruits et légumes. Mon mari ne travaille pas. C'était épuisant, mais Dieu soit loué.
5: La prévalence des fausses couches et des enfants morts-nés a explosé depuis le début de la guerre. L'enjeu pour le docteur Raad Saoudi, chef du service d'obstétrique de l'hôpital Al-Rawda, limiter les situations critiques.
8: Nous essayons d'atteindre ces femmes en nous rendant dans les camps grâce à nos cliniques mobiles. On aimerait un soutien pour la santé reproductive et sexuelle à l'hôpital. Cela inclut le matériel et les fournitures de laboratoire, les médicaments, les antibiotiques, les compléments alimentaires, les

0: terrorisme. Il aurait aidé les services spéciaux ukrainiens dans des activités de sabotage. RFI Moscou, Anissa El Jabri.
1: C'est un communiqué du FSB qui est arrivé sans crier gare. Les services de sécurité russes y ont annoncé avoir émis un avis de recherche internationale à l'encontre de Pavel Durov. On ne connaît pas la nature de cette notice, on ne sait pas non plus à ce stade si d'autres pays vont l'accepter, dont Paris, puisque le milliardaire se trouve actuellement sur le territoire français et sous contrôle judiciaire. On sait en revanche que Pavel Durov est visé en Russie par des accusations de complicité de terrorisme, cela, je cite, dans le cadre d'une enquête criminelle sur le recrutement de jeunes pour des activités de sabotage par les services spéciaux ukrainiens. Fin de citation. Concrètement, le FSB accuse sa messagerie Telegram de ne pas avoir supprimé un robot de rencontre populaire utilisé à cet effet. Des avocats consultés par des médias russes jugent que cette affaire pourrait même entraîner le classement de Telegram comme extrémiste. Telegram est une messagerie très populaire en Russie, utilisée aussi bien par des citoyens ordinaires que par les services publics, parmi eux le Kremlin, les principaux ministères et les forces de l'ordre. Anissa El Jabri, Moscou, RFI.
0: Xenia Fedorova, chroniqueuse pro-russe, est quant à elle visée par un arrêté d'expulsion du ministère français de l'Intérieur. Cette journaliste est considérée comme une porte-voix de la Russie dans les médias du milliardaire conservateur Vincent Bolloré. L'arrêté d'expulsion dénonce un comportement portant atteinte, je cite, aux intérêts fondamentaux de la France. Réaction des groupes Canal+ et Lagardère, les employeurs de Xenia Fedorova. Ils dénoncent le risque d'une atteinte particulièrement grave à la liberté d'expression et au pluralisme des opinions. Fin de citation. Dans l'actualité politique en France, on connaît le programme du tout premier débat de la campagne présidentielle. La chaîne LCI l'organisera le 27 août. Il y aura sur le plateau Jean-Luc Mélenchon, Bruno Retailleau, Gabriel Attal, Marine Le Pen, Marine Tondelier, Édouard Philippe. Sans oublier Raphaël Glucksmann, président de Place Publique, dont la présence se fait réagir. Il entretient en effet le suspense sur sa candidature. Marie Lecoq.
2: Tous sont déclarés candidats à la présidentielle. Tous, enfin presque. Même si Raphaël Glucksmann laisse toujours planer le doute sur sa candidature, le Parti Socialiste a toutefois décidé de l'envoyer, lui, pour ce tout premier débat de la campagne. De quoi semer encore plus le doute sur son éventuelle candidature. Il y a quelques semaines, le Parti Socialiste avait décidé d'organiser une primaire interne. Elle aura lieu le 11 octobre prochain et Raphaël Glucksmann pourra y participer. L'eurodéputé Place Publique avait à de nombreuses reprises annoncé ne pas vouloir être un candidat de plus et promettait de trancher avant la fin de l'été. Tout porte ainsi à croire qu'il pourrait être officiellement candidat d'ici au 27 août, date de ce tout premier débat de la campagne. Un format inédit où les candidats seront confrontés aux attentes des chefs d'entreprise en matière de compétitivité, de fiscalité, d'emploi ou encore de transition écologique. Ce débat ne sera pas le seul de la rentrée politique. LCI indique que François Hollande, ancien président de la République, lui aussi possible candidat en 2027, débattra avec Édouard Philippe le 29 août. De quoi là aussi éveiller les soupçons.
0: En bref, avant de conclure, la mort d'une figure phare de la scène électro-française, le DJ Kavinsky, retrouvé sans vie à son domicile à Paris, il avait 50 ans. Enfin, les différentes fédérations européennes de football tiennent une réunion d'urgence ce mercredi sous l'égide de l'UEFA. Le projet de la FIFA d'ouvrir la porte à des investisseurs privés via la création d'une société, ce projet a provoqué une levée de boucliers en Europe. RFI bientôt 17h10, ici à Paris, 2h de moins en temps universel. L'information revient à 18h avec le journal en français facile d'Adrien Delgrange. Très bonne journée à notre écoute.
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0: en reportage permanent dans les feux du Diwa. Entretien. Lorsque j'ai été évacuée de Barsac, j'ai été recueillie par Corinne et Damien Morel-Darleux à la Val d'Aix. Nous avons partagé cette parenthèse étrange dans nos quotidiens et avec Corinne, nous avons eu envie d'en faire une conversation. Bonne écoute. On est dans ton bureau, Corinne.
1: Ouais.
0: T'es romancière, essayiste. Et là, t'es mon hébergeuse de réfugiés climatiques.
1: Ouais, exactement.
0: Ici, on était, puisque maintenant le feu est quasi terminé,

0: Hein. On était de l'autre côté du feu par rapport à Barsac.
1: Ouais. Du côté, en fait, de l'autre front, entre guillemets, qui était celui de Montmorency-Bois. Parce qu'ici, on est un peu en hauteur, mais on est vraiment pile en face de la commune de Montmort, qui est l'autre commune avec Barsac à avoir été évacuée pendant l'incendie.
0: Comment vous avez commencé à voir le feu d'ici?
1: De la terrasse, on a une espèce de petite fenêtre de vue sur le plateau de Solor-Andiwa, un petit cadre. Et en fait, au début, c'était pas du tout dans le cadre. Donc, on a commencé par voir de la fumée et sans voir d'où ça venait. Et c'est très difficile ici de s'orienter, d'imaginer de quel relief on parle, de quelle crête. Tout est complètement contre-intuitif en termes d'orientation nord-sud. Moi, ça a vraiment démarré. J'étais toute seule à la maison et c'était le dimanche. Je crois que le feu avait commencé à reprendre le jeudi ou le vendredi. Enfin voilà, c'est vraiment le dimanche que ça a commencé à être flagrant que c'était une grosse reprise de feu. Et en fait, tout d'un coup, moi, j'ai commencé à voir s'élever dans le ciel des espèces de gros panaches de fumée. Comme s'il y avait des explosions, comme s'il y avait des champignons atomiques. Vraiment des très gros panaches de fumée. Mais de derrière une colline, en fait. Donc, j'arrivais pas du tout à voir où c'était exactement sur le massif de Justin. Et donc, bah, en fait, c'est comme ça que la semaine de recherche d'informations et de dépliage de cartes et de repérage a commencé vraiment, quoi.
0: Est-ce que le dimanche, il y avait déjà des infos?
1: Ouais, je pense que le dimanche, il y avait déjà des infos parce que, en fait, le fameux feu du 24 juin qui s'était réactivé sous l'influence du vent avait déjà été signalé. J'ai l'impression que cette première alerte de réactivation du feu, elle n'était pas du tout alarmiste. Pour moi, c'était un petit foyer sans inquiétude, quoi. Enfin, je sais pas, il y a toujours de l'inquiétude, évidemment, mais en tout cas, pas du tout l'ampleur que ça a pris par la suite, quoi. Voilà. Je sais qu'assez rapidement, et peut-être que c'était le dimanche ou le lundi, on a pris la voiture pour descendre voir où c'était, en fait, ce qui se passait, parce qu'on avait besoin de savoir. Pour moi, c'est encore plus anxiogène, en fait, de juste voir la fumée sans savoir ce qui se passe, en fait, en dessous, sans savoir où ça brûle, sans savoir quelle est l'étendue du feu, sans savoir quels sont les lieux et donc les personnes concernées. Donc il y avait vraiment ce besoin de voir. Donc il y a une fois sur la semaine où on a pris la voiture et on était à la fois très gênés parce qu'on a toujours peur d'être dans un truc de voyeurisme. Et en même temps, bah là en fait, c'est pas comme si on allait ailleurs voir un feu. On descend voir à quel point l'endroit où nous on vit est impacté, quoi. Et donc on est allé jusqu'à Vercheny, notamment pour voir le versant de Barsac, et de l'autre côté jusqu'à Montmort, ce qui nous a permis d'avoir en fait un peu la vue d'ensemble. Je suis nulle en visualisation dans l'espace, j'avais besoin de voir, quoi.
0: Le feu n'est pas arrivé jusqu'à la Val d'Aix, loin de
1: Non.
0: là. Mais par contre, bah moi, pour avoir vécu ici la semaine avec vous, toutes les matinées sans vent, quasiment, avec une fumée très très dense, on avait quand même beaucoup de mal à respirer, on sentait soi-même la fumée tout le temps. Et ça, ici, c'était quand même assez présent, et avec ce côté aussi, comme tu disais, anxiogène, de ne rien voir autour, quoi.
1: Effectivement, c'est hyper bizarre d'être à ce point dans la fumée, enfin, tout en ne voyant pas ce qui la provoque en fait, ce qui était effectivement le cas souvent le matin. C'était déjà un peu le cas il y a 4 ans pour l'incendie de Romillé en 2022, auquel évidemment on a toutes et tous beaucoup repensé, et où on avait été moins quand même, beaucoup moins dans la fumée. Mais où on avait quand même cette odeur de cendre dans l'air et où on avait surtout beaucoup vu passer les hélicoptères bombardiers, les Canadair, le Dash et tout. On voyait juste passer les moyens aériens sans voir le feu et quasiment sans rien voir. Déjà à ce moment-là, ouais.
0: J'ai fait enfin, beaucoup d'allers-retours entre ici et Barsac, puisque je faisais du bénévolat là-bas. Et forcément, bah, du coup, je croisais les camions de pompiers. Et puis, sur les derniers jours, là, c'est les camions de l'armée. Il y a donc des sirènes, il y a des gyrophares, il y a les hélicoptères. Il y a vraiment un côté hyper, on est en guerre, quoi. Alors on est en guerre contre un feu, hein, certes, enfin, c'est l'urgence.
1: C'est vrai que ça rajoute vachement au côté anxiogène de la situation. Et après, je pense que ça dépend aussi du vécu de chacun, chacune, mais c'est vrai que tous les bruits d'avions, les bruits d'hélicoptères, moi je trouve que c'est hyper, hyper angoissant. Enfin voilà, quand on est en plus dans la fumée, il y a vraiment des jours où la fumée était tellement importante que ça réverbérait même les flammes. Donc on était vraiment dans une ambiance complètement apocalyptique, orangée, avec les grosses volutes de fumée qui se développaient, le ciel complètement orange, les bruits d'hélicoptères, les sirènes des pompiers. Enfin, c'était vraiment... Ouais, c'est vraiment... on a l'impression d'être dans un mauvais film hollywoodien, quoi.
0: Un film catastrophe.
1: Ouais.
0: Et qui fait un drôle d'effet aussi, qui fait un drôle d'effet sur le cerveau, quoi, parce que on s'est retrouvé quand même, on en parlait tout à l'heure, avoir par exemple des gros trous sur une conversation. Moi, je me souviens par exemple un matin, j'étais censé amener des salades sur Barsac, j'avais dit ok, j'avais pris une clé pour aller les chercher. Et le lendemain, je me suis aperçu à 17h que j'avais complètement zappé cette information, quoi.
1: C'est un truc vraiment bizarre et moi, j'imagine que les spécialistes dans l'humanitaire, dans la gestion de crise et tout, ils ont dû étudier ça. Mais c'est vrai qu'il y a un truc vraiment hyper étrange dans la manière dont ça agit sur le cerveau, sur la mémoire à court terme, sur la notion du temps. Aussi, j'ai entendu beaucoup de personnes dire ça, dire qu'elles avaient complètement perdu la notion du temps, des jours, des dates. Et c'est vrai que moi, j'ai vraiment cette impression-là, quoi. C'est que, en fait, à un moment, on ne savait plus du tout quel jour on était. On se référait à des choses. Moi, je ne savais plus si je parlais d'un truc qui s'était passé le matin même ou deux jours avant. Il y a des bouts entiers de conversation qui disparaissent. Il y a des trucs, je ne savais plus si c'était des choses dont j'avais parlé, avec qui. Enfin, ouais, c'est, en fait, on a vraiment l'impression d'avoir le cerveau qui fond. Et je ne sais pas si c'est uniquement lié à la fatigue, voilà, qui a quand même été hyper intense, à la fois physique, parce que y a eu du bénévolat, il y a eu des chantiers, on a très peu dormi. Donc au bout d'un moment, il y a un épuisement qui fait probablement que ça affecte le fonctionnement du cerveau. Mais j'ai l'impression qu'il n'y a pas que ça, quoi. C'est comme si aussi le cerveau, il se mettait en résistance au choc, en fait. Et on sait que en cas de trauma, le cerveau, il stocke pas les souvenirs au même endroit. Il va éventuellement enfouir des trucs. Et puis, en fonction de ce qu'on a déjà vécu avant, j'imagine que on réagit aussi différemment. Enfin, je pense que moi, je m'y connais pas trop, mais j'imagine que oui, il y a plein de choses qui se passent dans la manière dont on gère, en fait, toute cette information, toutes ces émotions, toutes ces peurs et tous ces chocs, quoi, parce que, en fait, c'est hyper choquant.
0: On est en mode survie, ça, c'est sûr, et puis on est réellement en survie, parce que, comme on disait, on respirait pas, il fait très très chaud, il fait encore très très chaud, là, aujourd'hui, ça va pas s'arrêter, hein. Y a cette menace permanente qui est réelle aussi. On ne sait pas du tout comment ça va s'étendre, pas s'étendre. Le vent qui n'arrêtait pas de tourner aussi.
1: Ouais. Oui, et puis même, le fait qu'il y ait eu aussi beaucoup de fausses informations qui circulaient, c'était aussi vachement source d'angoisse, quoi. Nous, on a eu à un moment donné l'info que le feu était ici, chez nous, au village. On était sur un chantier de bûcheronnage pour aider un copain à mettre sa maison à l'abri. Et en fait, on a pris nos clics et nos claques et on est venu direct voir ce qu'il en était. Et de fait, le feu n'était pas là. Mais en même temps, il y a tellement de choses qui nous paraissaient improbables au début et qui sont arrivées qu'à un moment, on est prêt à... Enfin, en tout cas, on ne prend pas le risque de ne pas croire une information qui nous semble improbable. Enfin, il s'est passé tellement de choses pendant cette semaine qu'on ne pensait pas possible. Voilà. Mais c'est vrai que le fait qu'il y ait beaucoup d'informations qui circulent, qui étaient soit des fausses informations, soit des communications maladroites, Nous, ici, la commune, elle va du sommet du Glandas jusqu'à la Drôme.
0: Okay.
1: C'est une commune, une commune rurale de montagne, donc très étendue. Et donc, en fait, le feu, s'il est sur la commune, mais en bord de Drôme, il est administrativement sur la commune, mais il est très, très loin du village, en fait. Et ça a été le cas sur d'autres villages. On a entendu parler à un moment donné de la commune de Marignac. Ça paraissait complètement fou. Et je pense que c'est aussi lié au fait que très rapidement, la communication a été intégralement reprise en main par la préfecture de la Drôme et par le chef des pompiers, qui sont ni l'un ni l'autre du Diwa, et que du coup, ils faisaient une communication administrative, mais du coup, en utilisant des termes qui ne sont pas les termes qu'on utilise ici quand on parle de tel ou tel lieu, quoi. Et ça a généré des malentendus, des incompréhensions, et du coup, ça a rajouté de l'angoisse à l'angoisse, ce qui n'aurait probablement pas été le cas si en fait, ils avaient juste laissé les élus locaux parler, quoi. Ce qui leur a été interdit très rapidement, pour une raison que j'ignore, et qui me paraît aujourd'hui totalement incompréhensible.
0: Bah oui, parce qu'il y a eu aussi d'autres infos, par exemple sur des évacuations qui n'auraient pas eu lieu et qui ont eu lieu. Ça, on a pu le lire dans Mediapart, qu'on trouve quand même complètement idiote, parce que du coup, si on commence à avoir le doute sur la communication officielle, comment on fait, quoi, vu qu'il n'y en a qu'une qui est autorisée?
1: Ouais, c'est ça. Ça a été un truc qui a été vraiment compliqué un peu sur la deuxième moitié de la semaine, je dirais. C'est que il y a eu notamment ces histoires d'évacuation. Voilà, nous, on était sur une de ces évacuations route d'Ausson à Die. Donc, en fait, on l'a vu, l'évacuation, on l'a vécu avec des gendarmes qui demandent de partir, qui vérifient qu'on n'a pas oublié quelqu'un dans un coin d'une maison. Enfin, je veux dire, une évacuation, quoi, avec la route bloquée, etc. Et en fait, quand au point du soir, la préfète dit qu'il n'y a pas eu de nouvelle évacuation dans la journée, bah forcément, ça jette quand même un gros doute de confiance et de fiabilité de ce qu'on nous raconte dans ces points-là, puisque là, on est de toute évidence devant un truc qui est faux. Et du coup, ça a soulevé quand même pas mal de questions. Enfin, vraiment, on ne comprenait pas, en fait, pourquoi la préfète disait qu'il n'y avait pas eu d'évacuation alors qu'il y en avait eu. Et moi, je pense que ça a été vraiment un des moments où j'ai vraiment pété les plombs sur cette semaine. C'est quand le lendemain matin, au marché, un pote nous a dit qu'en fait, une des explications qui circulait, c'était que en fait, la préfète ne reconnaissait pas les évacuations parce que s'il y avait un ordre d'évacuation officiel tamponné de l'État, alors c'était à l'État de prendre en charge les frais de relogement de ces évacuations. Et du coup, là, tout d'un coup, je me suis dit, putain, mais en fait, juste là, la préfète, elle est en train de nous dire qu'il n'y a pas eu d'évacuation, juste pour pas débourser un centime de relogement des gens qui, par ailleurs, se relogent tous chez des amis. Enfin, j'ai trouvé ça, mais je sais pas comment dire, en fait. Ça m'a tellement ulcérée, ça a été vraiment pour moi l'acmé de la colère contre l'impréparation, contre les couacs de gestion. Parce que qui est des couacs, honnêtement? Là, on a vécu une situation de crise avec un feu qui a pris une ampleur complètement incroyable, démesurée. Personne n'imaginait que ce serait le cas. Voilà. Et qu'il y ait des couacs, ça peut arriver. Mais là, ce n'est pas un couac, en fait. Là, c'est travestir la situation pour éviter de débourser de l'argent. Quand tu vois les dépenses somptuaires qui continuent à avoir lieu au niveau de l'État, les cadeaux qui sont faits aux grandes entreprises, l'argent qui est en train d'être investi pour les Jeux Olympiques dans la région, pour faire des trucs qui serviront à personne. Et du coup, là, venir nous dire qu'il n'y a pas eu d'évacuation parce que ça impliquerait de repayer je sais pas quoi, vraiment, non, là, ça m'a... Moi, c'est vraiment le truc qui m'a tabassé cette semaine, je crois.
0: Tu parles justement de colère, hein, parce que moi j'en parlais à la fin du deuxième épisode. C'est vrai que moi ça me met dans une colère folle, cette espèce de permanente surprise sur les canicules, sur les sécheresses, sur les feux, sur les inondations, toutes les conséquences de notre non-politique climatique, écologique. Ça fait des décennies, enfin, je pense même peut-être plus, quoi, qu'on prévient, qu'on dit, que rien n'est fait, qu'on continue à faire n'importe quoi. Et là, étonnamment, il y a un massif qui brûle. Évidemment qu'il brûle, quoi. Tout est ultra sec. Il y a eu une canicule en mai, il y en a une en juin, et elle continue sans s'arrêter en juillet, quoi.
1: Ouais, moi j'avoue que là-dessus, vraiment, je sais même plus quoi dire, en fait, tellement j'ai l'impression qu'on a tellement tiré la sonnette d'alarme dans tous les sens, quoi. C'est au moins 50 ans, plus que ça même. Il y a des historiens, il n'y a pas longtemps, qui ont vraiment fait la démonstration, documenté le fait que les grandes firmes pétrolières avaient commandé des rapports à des scientifiques sur les conséquences de l'extraction de gaz, de charbon, de pétrole. Et que, par ailleurs, les scientifiques étaient vraiment bons parce qu'ils avaient prévu à peu près exactement ce qui se passe en termes d'augmentation de la température moyenne à la surface de la planète, de ce que ça risquait de provoquer, etc. Et en fait, les pétroliers, on sait qu'ils ont mis ces rapports, non seulement ils ont mis ces rapports dans des tiroirs fermés à clé, mais en plus, ils ont commandé des contre-rapports avec des scientifiques qui ont été payés pour mettre leur signature en bas pour expliquer que non, en fait, ça posait aucun souci, quoi. Et ces gens-là, qui savaient, qui avaient les leviers pour agir et qui non seulement n'en ont rien fait, mais ont même mis le turbo pour continuer à avoir ces activités criminelles, c'est fou, quoi. Et du coup, ça fait au moins 50 ans que c'est le cas, et plus le temps passe et plus c'est délirant. Parce que, en fait, plus le temps passe et plus les effets ils sont concrets, plus ils s'invitent dans nos vies quotidiennes, plus il y a des gens qui meurent, plus il y a de la biodiversité qui s'éteint, plus c'est évident, en fait, pour tout le monde que juste là, on est en train de tout décimer, quoi, de tout saccager. Et que non seulement rien n'est fait en termes de politique publique pour ralentir les activités humaines les plus toxiques, mais que rien n'est fait non plus pour faire face aux effets de tout ce qui a été fait jusqu'ici, quoi. Enfin, je veux dire, c'est tellement insensé que moi, c'est une question que je me pose depuis longtemps, mais que je me pose vraiment de plus en plus. C'est vraiment, je n'arrive pas à faire le à évaluer, en fait, qu'est-ce qui relève du total mépris de classe de la part de nos gouvernants. C'est-à-dire vraiment un espèce de truc, en fait, que tant que ça les touche pas, ils en ont rien à cirer, en fait, que les autres souffrent, quoi. Et qu'est-ce qui relève de vraiment l'incompétence crasse, en fait, de la bêtise, en fait, de l'ignorance, de la non-curiosité, non-connaissance, de l'incompétence totale, quoi. Enfin, peut-être le plus probable, c'est que ce soit un mélange des deux. Mais en tout cas, c'est juste en train de nous flinguer, quoi. Heureusement qu'il y a des systèmes de solidarité et d'entraide et d'autogestion qui se mettent en place. Et on le voit à chaque fois, en fait, qu'il y a une situation de crise. Ça avait déjà été le cas au moment du Covid, où l'État n'avait pas été foutu de filer à bouffer aux gens qui crevaient de faim, quoi. Mm. Et où, quand même, enfin, putain, mais rappelons-nous, quoi, du fait que les gens, ils se retrouvaient à coups de leur propre masque, en fait, mais c'est tellement fou, quoi. Mm. J'ai beaucoup repensé, comme le cerveau tout mou qui était le mien cette semaine, donc c'était pas une pensée hyper analytique et qu'elle est très loin. Mais j'ai eu beaucoup de visions du Covid, en fait, qui sont revenues, et du feu de Romeyer. Mais en fait, c'était presque comme si on revivait une seconde fois une pandémie et qu'on avait exactement les mêmes problèmes au même moment, en fait. Ce sentiment qu'on n'apprend pas, en fait, qu'on ne tire aucun enseignement de nos erreurs, des premières fois. Et là, très honnêtement, en fait, moi, un des trucs qui me désespère complètement, c'est que j'ai l'impression que s'il n'y a pas vraiment des choses qui se passent au niveau de la population, bon, en fait, potentiellement, l'été prochain, on a un nouvel incendie dans le Diois et il se passe exactement de la même manière que celui-ci.
0: On parle du Ziwa, mais en simultané, il y a un moment dans un des épisodes, il y a un pompier qui me parle d'une trentaine de feux. Tous les pompiers que j'ai interviewés étaient passés par Narbonne, Perpignan, Nîmes. Bref, il y a des points de feu vraiment partout.
1: Sur les feux, moi j'ai beaucoup d'amis dans le Minervois et dans les Corbières qui ont été ultra sinistrés l'année dernière. Et puis dans le Minervois, ça a un peu recommencé cette année aussi. Et du coup, j'ai pas mal échangé avec elle et eux cette semaine. D'abord parce que c'est des personnes qui savent ce que ça fait d'être face à des feux et qui donc prennent des nouvelles et prennent soin et sont inquiets de nous. Mmh. Et ensuite parce que dans les Corbières, notamment, ça fait un an que... ils réfléchissent à qu'est-ce qu'on fait après le feu, en fait. Mmh. Comment est-ce qu'on fait justement pour que ça... Pas pour que ça ne réarrive pas, parce que malheureusement ça réarrivera, mais en tout cas pour être moins démunis, pour mieux adapter les territoires, les activités sur le territoire, pour que justement les mécanismes d'entraide citoyenne puissent se mettre en place plus rapidement. Enfin, comment en fait on apprend de ces expériences ultra douloureuses? Mais comment au moins on apprend? Et là, j'avais une copine qui, cette semaine, intervenait justement à Marseille avec les gens de l'ESTAC qui ont monté l'École du Feu, qui est justement une initiative hyper intéressante de personnes sinistrées de l'ESTAC quand ça a brûlé l'année dernière, qui s'organisent aujourd'hui pour voir les baraques qui ont moins brûlé, pourquoi elles ont moins brûlé, dans quel type de matériaux elles étaient faites, avec quel type de végétation autour. Et du coup, voilà, moi, c'est aujourd'hui ce que je trouve le plus intéressant, c'est tous ces réseaux, en fait, qui se mettent en place pour faire du partage d'expériences, pour réfléchir ensemble, selon les territoires, à la suite... à comment on fait davantage de prévention, ouais, comme on est plus en amont, en fait, parce que d'une certaine manière, en fait, quand les pompiers sont là, pour nous, simples citoyens, c'est déjà trop tard, en fait. C'est le moment où on devient totalement impuissant, parce que nous, on peut pas y aller au feu. Par contre, avant que les pompiers soient là, il y a des choses qu'on peut faire. Qu'on peut faire individuellement, qu'on peut faire collectivement. Et du coup, voilà, moi j'espère que dans le Diwa, on va réussir à rentrer dans ces réseaux d'échanges d'expériences, d'apprentissage. Voilà, ici, les paysans, paysannes sont quand même hyper impliqués depuis le début. Étaient déjà hyper présents dans les réseaux d'entraide justement au moment du Covid. Là, on a été très présents aussi pendant cette semaine, y compris pour fournir des citernes, des bennes de vendange pour les pompiers. Ce qui est aussi, quand on y pense, complètement incroyable. Mais en tout cas, je pense qu'il y a un truc, il y a des choses qui se sont mises en place ou qui se sont réactivées sur le territoire qui sont hyper précieuses pour la suite. Et on va voir comment ça se passe. Là, pour l'instant, je pense que... il y a une accalmie. Pour pas dire la fin du feu, parce qu'il est trop tôt pour le dire. Mais en tout cas, au moins une accalmie. Et il y a besoin d'un peu de temps juste pour dormir, se reposer, respirer autre chose que de la fumée, reprendre aussi un peu toutes les choses que tout le monde a complètement laissé tomber là depuis 10 jours et qui s'accumulent parce que il y a des quotidiens aussi à gérer. Mais assez rapidement, je pense qu'il faut pas trop se laisser retourner à la normale, quoi.
0: Moi, je suis pas très sûre que la normale ça continue à exister.
1: Ouais, c'est ça.
0: Parce que quand on voit que par exemple il y avait la Bretagne qui était relativement épargnée, moi j'y étais fin juin, il y a eu des 40 degrés.
1: Ouais.
0: Plus avant on disait on va aller en Normandie, on va aller, mais en fait ça n'existe plus non plus, quoi.
1: Ouais.
0: Donc la normale n'existe plus.
1: Oui.
0: C'est réellement, quoi.
1: Non, mais tout à fait, la normale n'existe plus et par ailleurs. Pour juste apporter une touche, non pas d'espoir, mais une touche d'élan peut-être, et d'envie justement de faire des choses. Il y a plein de choses à faire pour mieux vivre des périodes de grande chaleur. En fait, il y a plein de pays et de populations qui, depuis très longtemps, vivent avec des chaleurs beaucoup plus importantes que ce que nous, on a connu jusqu'ici en France métropolitaine. Et on a plein de choses à apprendre, en fait, en termes de construction, d'habitat, de culture, de plein de choses. Et s'adapter, c'est pas se résigner à... Ça ne veut pas dire qu'on abandonne la lutte contre le réchauffement climatique et contre ce qu'on appelle l'atténuation. Et... Mais en fait, là, c'est devenu une nécessité vitale de s'adapter. Et je lisais ce matin un article que j'ai trouvé hyper intéressant. Je crois que c'était dans un reporter sur Côme Bastin, qui est un journaliste qui est basé en Inde. Et qui disait que là, les journaux en Inde, ils hallucinent en fait sur à quel point on n'est pas préparé à des chaleurs importantes. Et à quel point, dès qu'il y a une canicule, il n'y a plus rien qui fonctionne, il y a des feux partout qu'on n'arrive pas à éteindre, les trains ne circulent plus. Et eux, ils disent, bah, en fait, nous, on a plein de choses qu'on peut partager, en fait.
0: Ok.
1: Et je me dis, bah, en fait, putain, si on arrive à trouver un moyen de faire revivre un peu d'internationalisme, d'échange, de coopération, et que pour une fois, c'est les Suds qui viennent nous aider à surmonter des situations de crise, ça peut déboucher sur des trucs assez chouettes, quoi. Et voilà, ça résoudra pas tout, notamment en termes de réchauffement climatique, de perte de biodiversité, etc. C'est pas du tout le message de dire qu'on peut s'adapter à tout. Mais là, il faut vraiment d'urgence qu'on arrête de construire des habitations où les gens meurent littéralement de chaleur parce qu'il fait 45 degrés sous les toits, quoi. C'est juste plus possible. Donc oui, il faut qu'on apprenne des endroits, qu'on réapprenne des habitats traditionnels, des pays chauds où, en fait... il fait beaucoup plus chaud qu'ici et où on arrive à conserver un peu de fraîcheur à l'intérieur, par exemple, pour ne parler que de ça.
0: Pendant cette semaine, un des trucs qui m'a le plus impacté, c'est à la fois d'avoir un incendie qui détruit tous les arbres et à la fois de nous voir, nous, abattre tous les arbres autour des maisons pour les protéger.
1: Ouais.
0: Sachant qu'on est en pleine canicule et que bah, du coup, là, on va se retrouver avec des villages où il y a plein d'arbres qui ont été abattus, donc plus d'ombre. Pour résister au feu, quoi.
1: On se retrouve dans l'urgence à faire des choses qui nous condamnent à terme. Et ça, c'est vraiment le propre de l'impréparation, quoi. Et de l'absence de prévention. Et je pense que, voilà, en termes de prévention, moi, je suis certaine qu'on a quand même des très, très grosses marges de manœuvre, quoi.
0: Merci, Corinne.
1: Merci à toi.
0: Je tiens à remercier Corinne et Damien pour leur accueil chaleureux dans leur petit paradis. Au revoir. 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

quand même qu'il y a des gens fluides. 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LGBTQI. Non, mais j'ai rien compris. Ouais, je vais quand même pas me mettre à poser des questions, à écouter des podcasts, les couilles sur la table.

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1: Adrien Delgrange.
3: 17h en temps universel, dans cette édition internationale, nous sommes en Irak dès le début du journal. Le pays a été lourdement bombardé par les États-Unis et l'Arabie Saoudite. Plusieurs morts, plusieurs blessés. Ce soir, des groupes armés irakiens annoncent vouloir riposter. En France, les sapeurs-pompiers font face à de nouvelles reprises de feu dans plusieurs communes de Gironde. Notre envoyé spécial nous attend. Et puis toujours dans l'actualité française, accusé de faire la propagande du Kremlin, la chroniqueuse russe Xenia Fedorova est visée par un arrêté d'expulsion. Au moins 20 morts et une trentaine de blessés en Irak. Ce sont des victimes de frappes américano-saoudiennes dans 7 provinces irakiennes. En Irak, les principales forces politiques ont unanimement dénoncé une violation de la souveraineté du pays. Marie-Charlotte Roupy nous appelle d'Erbil.
4: Réuni en urgence par le Premier ministre, le Conseil de sécurité nationale irakien dénonce une agression. Pour éviter de voir le pays être entraîné dans la guerre, le Conseil s'engage à mettre en place un plan de sécurité contre les attaques ciblant son territoire, mais aussi empêcher les menaces contre les pays voisins de venir d'Irak. Et il réaffirme que toute réponse à cette agression doit venir des institutions étatiques. Mais dans un communiqué, la résistance islamique en Irak, coalition de factions armées proches de l'Iran qui avait nié être derrière les attaques contre l'Arabie Saoudite, a donné une semaine au gouvernement irakien pour donner une réponse proportionnée à ces bombardements avant qu'une riposte qualifiée d'inévitable ne soit lancée. De son côté, le leader chiite nationaliste Muqtada al-Sadr, qui lui a appelé en mai à l'intégration de son groupe armé dans les institutions de l'État, a condamné toute action susceptible de fournir un prétexte aux pays du Golfe pour frapper l'Irak. Marie-Charlotte Roupy, Erbil RFI.
3: Le conflit qui s'étend au Moyen-Orient. Donald Trump a par ailleurs averti que les États-Unis allaient frapper fort l'Iran après des tirs iraniens contre des bases américaines en Jordanie. L'actualité en France, le retour des fortes chaleurs et les vents marins attisent les incendies dans le département de la Gironde, notamment avec de nouveaux départs de flammes à l'heure actuelle. Ceci étant dit, à d'autres endroits du département, une fois que le feu est passé, les habitants peuvent retourner chez eux. Comme a pu le constater Nicolas Roca, notre envoyé spécial s'est rendu dans la commune d'Ezine.
5: On se trouve dans le centre d'Ezine, qui est une des communes autour de Bordeaux où les habitants ont eu l'autorisation de revenir, et la vie reste un peu en suspens. Ici, très peu de personnes dans les rues, pas de commerce ouvert ce matin, mais on va quand même essayer d'aller parler à quelques habitants.
6: Là, c'est très calme, c'est surtout c'est impressionnant de voir des militaires et des gendarmes dans la ville. S'il faut aider, on aidera. S'il faut partir, on partira. Si on peut rester, on restera.
5: Devant les cafés et les commerces vides, des habitants promènent leurs chiens, comme André.
7: On est content d'être revenu en espérant de rester. Il y a un grand bravo à tous les bénévoles qu'il y a eu, les pompiers et les agriculteurs.
5: On vous sent ému quand même.
7: Ah oui, ah oui. Ça remue.
5: Un peu plus loin, devant l'école, trois femmes fument une cigarette et se préparent à la réouverture du centre de loisirs pour enfants.
8: On n'avait pas le choix, on a eu de revenir travailler.
9: C'est prévu l'ouverture pour demain et vendredi. Ouais. Il y a quand même encore des nuages de fumée, surtout le soir vu que le vent tourne. On est un peu dans l'incompréhension, à vrai dire, hein. On va être honnête. Hein.
8: On ne comprend pas. L'air n'est pas bon et puis 2 heures après, il faut revenir pour travailler, l'air est bon.
5: Ici plane l'inquiétude que les fortes chaleurs prévues cet après-midi fassent repartir les flammes au loin et enveloppent à nouveau la ville d'un air rempli de fumée et de cendres. Nicolas Roca, Ezine, RFI.
3: 19h04 à Paris, dans l'actualité internationale, c'est le dernier revirement en date de l'administration Trump. Les États-Unis vont débloquer 600 millions de dollars de financement destinés à Gavi, c'est cette alliance mondiale du vaccin, argent qui avait été gelé par le ministre anti-vaccin de la Santé, Robert Kennedy. Le Congrès des États-Unis alloue depuis maintenant plus de 20 ans des fonds à cette organisation internationale chargée de distribuer dans le monde des vaccins à des prix abordables. Mais Lisa Barra.
10: Robert Kennedy a-t-il fini par pousser à bout les membres de l'administration Trump ? Marco Rubio l'assure, le département d'État ne lui retire pas le dossier Gavi et son opinion sera toujours écoutée. Mais il le rappelle aussi, les relations qu'entretiennent les États-Unis avec l'Alliance mondiale du vaccin, c'est une prérogative du département d'État qui a toujours supervisé son financement puisque Washington apporte un quart de son budget. Le Congrès avait alloué pour 2025 et 2026 un total de 600 millions de dollars destinés à cet organisme international qui vaccine chaque année plus de la moitié des nouveau-nés dans le monde. Montant bloqué par Robert Kennedy, ministre ouvertement vaccino-sceptique qui veut faire pression sur Gavi pour que l'Alliance élimine de ses vaccins le timérosal, un composant qu'il juge dangereux. Une thèse maintes fois démentie. Alors que l'administration Trump a drastiquement réduit l'aide internationale, un groupe bipartisan influent au Congrès a désavoué le ministre et insisté pour débloquer les 600 millions de dollars avant le 30 septembre prochain, date à laquelle les fonds expireront. Pour la sénatrice républicaine Susan Collins, l'enjeu est de stopper les épidémies avant qu'elles n'atteignent les frontières des États-Unis.
3: Ils sont très attendus ce soir et devraient donner le ton pour les marchés boursiers. Je vous parle de la publication des résultats trimestriels de Microsoft et de Meta. Ce sera après la clôture de Wall Street ce soir. Des résultats dans un contexte de dégringolade des places boursières asiatiques avec notamment la chute des valeurs des géants, des semi-conducteurs, les puces de dernière génération essentielles au développement de l'intelligence artificielle. Alors pourquoi les résultats des géants de la tech américaine sont-ils autant attendus ? Explication Damien Leda, il est directeur de la gestion chez Galilée Asset Management.
11: Ce sont leurs dépenses d'investissement qui n'ont de cesse d'être relevées régulièrement par ces groupes-là. Il y a une forme de crainte aujourd'hui dans le marché. Ces sociétés-là continuent de dépenser à tour de bras des centaines de milliards. Quid de la rentabilité de ces investissements ? C'est des sociétés qui ont un profil de rentabilité qui est en train de changer significativement. Le marché s'interroge en disant est-ce que tout cela est pérenne. Si ces dépenses d'investissement venaient à être réduites ou peut-être stoppées à un moment donné, en tout cas dans leur progression, est-ce que ça voudrait pas dire qu'on est en haut de

0: Du milliardaire conservateur Vincent Bolloré. Baptiste Coulon, l'arrêté d'expulsion révélé par nos confrères du quotidien Libération provient du ministère de l'Intérieur qui dénonce un comportement qui porte atteinte aux intérêts fondamentaux de la France.
1: Manipuler l'opinion en France, saper la confiance des citoyens en leurs institutions. Selon l'arrêté d'expulsion, Xenia Fedorova est une menace pour l'ordre public en France. Ex-directrice de la chaîne pro-russe RT France, interdite dans l'UE depuis le déclenchement de la guerre en Ukraine, elle est devenue le visage de l'offensive pro-Poutine des médias du groupe Bolloré, à la télévision, sur CNews, à la radio, sur Europe 1, où elle reprend les principaux narratifs de propagande du Kremlin et relativise les crimes reprochés aux autorités russes en Ukraine. Jamais sanctionnée par l'Union européenne, la Russe est en revanche interdite de territoire en Allemagne. En France, la révélation de la prolongation pour 10 ans de son titre de séjour en 2024 a déclenché une vive polémique il y a quelques semaines et poussé les ministres concernés à se justifier. Cette fois à Paris hausse le ton, mais une expulsion directe vers la Russie paraît difficile. Les relations consulaires avec Moscou étant quasi nulles, la Russe pourrait donc quitter la France d'elle-même où elle ne peut plus travailler ni se déplacer librement, puisqu'elle est assignée à résidence, selon le journal Libération.
0: Baptiste Coulon, cette levée de bouclier contre la FIFA au lendemain de l'annonce de son projet d'ouverture aux investisseurs privés via la création d'une société dédiée. La Fédération internationale de football est sous le feu des critiques politiques et sportives, avec en première ligne l'UEFA et l'Union européenne. L'UEFA, qui regroupe les fédérations européennes, a décidé de tenir aujourd'hui à ce sujet une réunion d'urgence. C'est la fin de ce journal international. Dans moins d'une heure, derrière ce micro, vous retrouverez Diane Berger pour de nouvelles informations. 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
2: Bonjour à toutes et à tous, Ismo sur les ondes de Erdiwa. Et pour l'interview du jour, je suis avec Kalou et avec François. Bonjour.
3: Bonjour.
4: Bonjour.
2: Alors vous êtes respectivement coprésidente et trésorier de l'association Mandricool. L'association Mandricool qui organise le Blue Mott Jazz Festival, dont c'est la 11e édition cette année, qui auront lieu le lundi 3 et mardi 4 août. Est-ce que dans un premier temps, vous pouvez nous parler un tout petit peu de l'histoire de ce festival ?
3: Mais ce festival, donc l'association Mandricool, qui porte ce festival, c'est ouvert en 2014, avec une bande de copains qui avait démarré le truc, qui était originaire de La Motte. L'idée, c'était, à travers le jazz, rassembler en un événement qui soit sympathique, une animation locale qui favorise la rencontre entre les habitants de la vallée, les touristes, les visiteurs de passage. C'était ça l'objectif, à travers la musique de jazz, qui est une musique universelle et accessible. C'était aussi partager le plaisir de la découverte de musiciens talentueux de la région ou de plus loin, et de mettre en valeur le site magnifique de l'ancien fort du village, qui est juste au pied de l'église et qui domine la Motte-Chalancon. Donc voilà, on a fait l'année dernière les 10 ans qui ont été un succès, et cette année, on repart, c'est la 11e saison.
2: La 11e saison, donc on n'a pas précisé, mais tu l'as rappelé, c'est à la Motte-Chalancon, dans le village de la Motte-Chalancon, sur la butte. Il y a deux scènes.
3: Oui,
4: il y a une scène, en fait, il y a un concert gratuit à 18h. En même temps, il y a une animation pour les enfants avec des jeux en bois, et toute une partie bar-restauration. Et ensuite, à partir de 20h, il y a deux concerts payants. Et ça se termine à 23h avec un autre concert gratuit pour finir la soirée. Et ça,

0: Ça, c'est pour les deux soirées, du lundi et du mardi.
1: Donc, en fait, les concerts gratuits, c'est sur la place du Fort, pas loin de la buvette, des jeux en bois, etc. Et les concerts payants, c'est dans l'enceinte du jardin prieuré, le jardin du curé, quoi. Jardin du Fort.
2: Et donc, on précise que sur ce très joli fascicule qui circule, où on voit un animal, je pense que c'est une...
1: Une chèvre, hein.
2: C'est une chèvre qui était en train de jouer de la contrebasse.
1: C'est ça.
2: Et sur lequel se trouve le petit chat, le mandricoule.
1: Le mandricoule.
2: Et bien donc, dans ce programme, on voit qu'il y a 3 concerts par soir, mais en réalité, il y en a 4.
1: C'est ça.
2: Du fait du before à 18h et de l'after à 23h.
1: C'est-à-dire qu'en fait, il y a 3 formations, si tu veux.
0: Ouais.
1: À 18h, on écoute un concert cool, en buvant un coup, pendant que votre grand-mère va manger une frite et que votre fils va jouer au jeu en bois. Et à 23h, par contre, quand tout le monde est allé se coucher, vous allez guincher au son de Amina, par exemple, le premier soir.
2: Amina, c'est effectivement le premier artiste qui va ouvrir ce festival, le Blue Mote Jazz Festival. Amina Mezache et Maracuja, qui joueront donc dès 18h, Place du Fort, en concert gratuit. Est-ce qu'on peut parler un petit peu de cet univers musical? Parce qu'elle est flûtiste, hein, j'ai l'impression que
1: c'est
2: ça.
1: C'est vraiment une flûtiste prestigieuse. Ça fait longtemps qu'elle joue de la flûte. Elle est nourrie de diverses influences. Le Brésil, mais l'Afrique aussi, qu'elle a ramenée de ses voyages et qu'elle a enrobée dans la magie du jazz. Elle est accompagnée de Fabien de la Fontaine au sous-bassophone, ce qui est quand même assez original dans le cadre du jazz, et de Johan Fernandez à la guitare et de Jonathan Edo à la batterie. Elle a créé ce propre groupe en 2012 et en fait, ils ont déjà produit 3 albums. Le dernier, c'est Vortex, celui qu'elle va nous présenter. Mais il y a de fortes chances qu'elle nous présente d'autres choses. Il y a du rythme, de la couleur. C'est une formation originale avec des arrangements et une écriture qui puisent dans les musiques du monde et dans le jazz. Voilà, de dire d'Amina que c'est une musicienne exigeante, c'est une compositrice, qu'elle est très engagée. Elle est cofondatrice d'un collectif qui œuvre à la promotion du spectacle vivant, qui s'appelle Veston. Elle participe à un festival qui s'appelle Badara, à Bobo-Dioulasso, au Burkina Faso. Elle est fondatrice depuis 2005 de groupes de jazz de création. Enfin, c'est quelqu'un qui est très engagé dans sa vie.
2: Et apparemment, dans sa musique, il y a les influences... traditionnelle afro-descendante, c'est ce qu'il y a noté sur le fascicule, donc du Brésil jusqu'en Afrique, en fait. Elle puise ses influences à travers ses musiques traditionnelles.
1: Complètement. Complètement. Son groupe Maracuja est lancé là-dedans et elle se déplace plus facilement, mais c'est vraiment quelqu'un de formidable et puis d'intéressant. C'est une personnalité, quoi. Donc je pense que ce concert va être à l'image de ce qu'elle fait de ce qu'elle laisse passer dans ses discussions et dans cette rencontre.

0: Non, ça sera le lundi 3 août. Et ce qui est intéressant, c'est que c'est Amina Mezache et Maracuja qui ouvrent la soirée et qui clôturent la soirée à 23h également.
1: Tout à fait, tout à fait. Ce ne sera pas tout à fait le même concert, c'est-à-dire un premier set qui est plus sur une musique, cette flûte qui est magnifique, qui est envoûtante. Et puis à 23h, elle va nous faire peut-être quelque chose d'un peu plus brésilien, d'un peu plus dansant.
0: Bien sûr, oui.
1: Pour faire plaisir aux fêtards de fin de soirée.
0: Et entre ces deux concerts de Amina Mezache et Maracuja, François, tu allais nous parler du concert de 20h qui se passe à l'esplanade de l'église, Vladimir Torres en quintette.
2: Oui, ça se passe sur le jardin du fort avec une scène où on a derrière toute la vue sur les montagnes, parce que les artistes sont toujours très impressionnés et le public aime beaucoup. Et donc là, il y a deux concerts. Il y en a un qui commence à 20h, puis ensuite il y a un entracte, et un autre qui reprend à 21h45. À 20h, c'est Vladimir Torres, le lundi, qui est un contrebassiste d'origine uruguayenne, qui est un peu touche-à-tout, mais qui est sur les traces de Garcia Fons et Visha Cohen, contrebassiste bien connu, qui collabore avec des artistes un peu dans tous les domaines. Il est très éclectique, du coup on le connaît pas beaucoup, mais ce qu'il fait c'est super.
1: On le connaît pas beaucoup parce qu'en fait il n'était pas leader, il participait, il collaborait avec des artistes dans plusieurs types de groupes, notamment les musiques du monde, du jazz, de la salsa, du pop. Il a fait plein de choses, mais il n'était pas leader. Et en fait, il a monté son groupe en 2023. C'est pour ça qu'il est relativement peu connu, Vladimir Torres.
0: Ah oui, c'est tout récent.
1: Mais c'est vraiment un super musicien. Il est pratiquement autodidacte, mais c'est un super musicien. Et il emmène son équipe. C'est un quintet qu'il nous propose. Au départ, il était en trio, puis il a invité deux collègues. Donc, il vient en quintet avec Hugo Diaz au saxo, Constantin Meyer au trombone, Tom Moretti à la batterie et Martin Schiffman au piano.
0: Donc c'est une belle formation. Hein.
1: Oui, c'est une très belle formation.
0: Et lorsque tu dis que c'est son projet en tant que leader, c'est-à-dire que ce sont ses compositions originales qu'il...
1: Une partie, oui.
0: Oui ?
1: Oui. Ou de toute façon, il fait des arrangements, mais il a beaucoup de compositions originales. Il est très inspiré par les thèmes actuels. C'est quelqu'un qui est très inspiré par la paix, la guerre, la mémoire. Il est très... voilà. C'est aussi quelqu'un qui est engagé, on pourrait dire, un peu comme Amina.

0: Donc on aura le plaisir dès 20h d'assister à Vladimir Torres en quintette.
1: Oui.
0: Et la soirée se poursuit après une petite entracte hein, quand même. Ouais. Parce que c'est important de pouvoir se désaltérer, de pouvoir souffler un peu et de digérer le spectacle qu'on a vu pour se préparer pour la suite.
2: Exactement. On a une demi-heure pour reboire un coup, reprendre un dessert ou si on a faim, reprendre quelque chose. Et ensuite, à 10h moins le quart, on a programmé cette année Kevin Norwood, qui est un chanteur de 40 ans, provençal, qui a une voix très particulière, assez aiguë, mais c'est magnifique parce qu'il y a vraiment une espèce d'osmose entre son chant et les musiciens qui l'accompagnent, musiciens qui sont aussi des personnes de qualité, hein, Rémi Poton au piano, Cédric Beck qui est un batteur qui joue un peu partout dans le monde, qu'on avait déjà l'an dernier avec une autre formation, et Liliane Bensini à la contrebasse.
0: Et lui, il est chanteur.
2: Lui, il ne fait que du chant. Mais...
1: Alors, il a commencé en faisant des instruments de musique, hein, quand même.
2: Oui.
1: Mais il fait du chant, il est très fort en rythme, en impro, en scat. Et à côté de ça, il a un petit côté crooner, qui est un peu à la Marvin Gaye. Donc il vous fait plein... Il a vraiment un répertoire qui est hyper ouvert. Et je dirais que c'est une soirée qui est plus instrumentale le lundi, mais que même lui qui chante, qui est un chanteur, sa voix, c'est un vrai instrument. Ce n'est pas des musiciens qui accompagnent un chanteur ou un chanteur qui se met en avant. C'est un instrument, sa voix.
2: Ouais.
1: C'est magnifique.
2: On a voulu un peu changer cette année parce que c'est vrai que les autres années, on avait plutôt des femmes chanteuses.
1: Il n'y en a pas beaucoup, hein, des hommes chanteurs.
2: Voilà. Donc là, on a essayé de trouver des hommes chanteurs. On en a deux, en fait, parce qu'on parlera après de...
1: Ouais. Alors, un chanteur de jazz qui est très connu, c'est David Links.
0: Oui.
1: Voilà. David Links met en avant Kevin Norwood en disant que c'est un des rares chanteurs de jazz vocal de la scène actuelle.
0: C'est intéressant.
1: Et c'est un jeune... Et c'est un jeune, puisqu'il a 40 ans, c'est un jeune chanteur qui démarre. Quoi.
0: C'est intéressant d'avoir la reconnaissance de ses pairs de cette manière-là.
1: Surtout de Monsieur Lix.
0: Le répertoire qu'il interprétera, parce que c'est vaste hein, quand même le jazz, ça sera la surprise. Hein,
1: c'est un peu crooner. Hein.
0: Ah, c'est un peu crooner.
2: Oui, et puis je pense qu'en fait, il improvise pas mal autour des morceaux.
1: Ouais. On va découvrir.

0: Donc ça, ça sera le second concert dans le jardin du fort. Et donc après ce concert, la soirée n'est pas finie, puisqu'il y a l'after, à nouveau Amina, Mezache et Maracuja, dans un répertoire peut-être légèrement différent de ce qu'ils auront fait à 18h.
1: Tout à fait. C'est ce qui est prévu.
0: Et ça nous emmène jusqu'à à peu près minuit, quelque chose comme
1: ça. C'est ça,
0: hein.
1: C'est ça. Après, on va se coucher parce qu'il y a encore une deuxième journée.
0: Voilà, c'est ça. Ça nous emmène au mardi 4 août.
2: Exactement.
0: Alors, mardi 4 août, suivant la même formule que le lundi 3, il y a un premier concert à 18h qui est gratuit. Place du Fort. Et cette fois-ci, c'est Mayfly's Sextet.
1: Mayfly, c'est 6 musiciens toulousains. Emmenée par, enfin, un des musiciens est une chanteuse, c'est Élise Desperandieu, et elle est fan de soul music, de toutes les femmes qui chantaient à cette époque-là, et puis de Ray Charles. Donc en fait, ils nous ont fait un répertoire qui est uniquement autour de la musique de Ray Charles, mais qui est fabuleux, quoi.
0: Ah ouais.
1: Puis c'est connu. C'est connu.
0: Ah bah, Ray Charles, c'est toujours un bonheur.
1: Adorer. Les gens vont adorer. Donc, elle est péchue, et puis ils sont quand même 6 derrière, donc ça vaut vraiment la peine. Ils disent eux-mêmes, improvisation et voix, incarnée par une femme blanche et sans lunettes. C'est du blues, c'est de la soul, c'est du jazz. Il y a piano, trompette, saxo, batterie, contrebasse. Ça va donner.

0: C'est une belle façon en tout cas de commencer cette soirée du mardi 4 août. Hein.
1: Cette soirée qui est un peu folle puisqu'en fait on a fait le pari que ce soit une soirée blues. Donc en fait on a contacté que des musiciens de blues et en fait ça va être la soirée blues. Pourquoi pas ? Le blues est quand même un des ancêtres du jazz.
0: Absolument.
1: Donc me semblait bien de partir là-dessus.
0: Ah, c'est chouette d'avoir une soirée blues à un festival de jazz, c'est pas toujours le cas et je pense que ça séduit beaucoup de personnes. Il y a pas mal d'amateurs de blues. Avant, il y avait beaucoup de festivals de blues. Il y en a de moins en moins, j'ai l'impression.
1: Tout à fait, tout à fait.
2: Et donc, on continue justement avec le deuxième chanteur, mais qui est aussi pianiste et compositeur, qui va, donc à 20h, Julien Brunteau, avec un groupe. Il est accompagné de...
1: En fait, il est en trio d'habitude, et donc avec ses copains qui sont Cédric Beck, comme d'habitude, et Liliane Bensini aussi. Batteur et contrebassiste, et ils ont invité un jeune trompettiste qui s'appelle Malo Mazurier, pareil, un gars qui démarre, qui commence à être connu, mais pas tant. Il a fait, je crois, des duos avec Tristan Melia qu'on avait l'année dernière, qui est pianiste et qui a enflammé, qui était vraiment super. Donc voilà, donc ils viennent ensemble.
0: Donc on note que les musiciens qui accompagnent Julien Brunetto, en tout cas dans le trio original, sont les mêmes musiciens qui joueront avec Kevin Norwood la veille.
2: Oui.
0: Hein, c'est ça, il y a Liliane Bensini à la contrebasse, Cédric Beck à la batterie, donc ce duo basse-batterie.
1: Tout à fait.
0: On aura déjà eu le plaisir de les découvrir la veille.
2: C'est vrai.
1: C'est vrai que c'est assez étonnant, mais en même temps, c'est une réalité. Je crois que les musiciens sont obligés de jouer sur plusieurs groupes en même temps. Et du coup, voilà. Mutualise leur déplacement, peut-être.
2: Ça nous aide aussi pour sélectionner, parce qu'en fait, Cédric Beck, qui était venu l'an dernier, nous avait dit « je verrais bien tel groupe et tel groupe dans votre festival ». Donc du coup, forcément, on les contacte et puis s'ils nous plaisent, on les prend. Et ça a été le cas à la fois pour Julien Brunteau et Kevin Roux.
1: Et c'est vrai que Cédric Beck, c'est quand même un super batteur.
2: Oui, il est reconnu.
1: Quand on l'a eu, c'est vraiment quelqu'un qui joue à plein d'endroits et qui sont super... qui rentre très fort. Donc du coup, on avait plutôt envie de lui faire confiance. Quoi. Et puis comme par hasard, il dormait chez François. Donc au petit-déj, on discute et patati et patata.
0: oui, en fait, moi ça m'évoque un peu une grande famille hein, de retrouver ces musiciens avec différentes configurations, différentes formules, permettant de découvrir des nouveaux talents. Et c'est le cas avec Malo Mazurier, ce trompettiste qui les accompagnera dans cette formule quartet.
2: Voilà.
1: Il a quand même fait, il est quand même un diplôme de la maison de la musique de Didier Lockwood là, mais il est très peu connu, c'est pareil. En fait, c'est beaucoup des musiciens qui ont fait des accompagnements à un moment donné dans d'autres groupes et donc qui sont pas forcément cités. C'est pour ça que c'est important quand même.
2: Enfin, Julien Brunteau, il a quand même accompagné des grands. Hein.

0: Donc ça sera le premier concert payant à 20h dans les jardins du fort. Et ça se poursuivra après cet entracte indispensable pour se désaltérer et peut-être manger un dessert, comme tu l'avais évoqué François, par le Tribute to Bessie Smith. Alors ça fait envie, ça. Hein.
1: C'était l'impératrice du blues, hein, quand même.
0: L'impératrice du blues, waouh, quel beau qualificatif.
1: C'est ce que disait...
2: Alors c'est Raphaël Lemonnier en fait qui nous a proposé tout ça, qui est un ancien pianiste reconnu, hein, qui a joué avec Charles Mingus, Jack Bayard, et qui chaque année monte un peu des programmes. Et là, il nous a proposé un programme en hommage à Bessie Smith. Il y aura deux chanteuses qui accompagneront les cinq autres musiciens. Christelle Dobat et Olympe Assoto. Ben, pour ceux qui ne connaissent pas, hein, Bessie Smith, c'est un peu très proche. Elle a été vachement inspirée par Nina Simone, Bill Holiday, Janis Joplin. Donc, on espère que ça va terminer en beauté. Donc, Raphaël Lemonnier au piano, aux arrangements, sera accompagné par Liliane Bessigny à contrebasse, Thierry Lutz à la batterie et Jean-Pierre Deroire à la trompette, avec les voix de Olympe Assoto et Christelle Dobat.
0: Mais c'est le projet de Raphaël Lemonnier.
2: Mais c'est le projet de Raphaël Lemonnier.
0: C'est lui, voilà, qui a décidé de rassembler cette équipe de musiciens afin de faire cet hommage à Bessie Smith.
2: Exactement, ouais.
1: Mais il est pianiste et arrangeur, Lemonnier.
2: Oui.
1: Tu l'avais vu dans d'autres...
2: Moi, je l'avais déjà rencontré dans d'autres festivals. Et à chaque fois, il propose vraiment quelque chose... Voilà, à la fois de professionnel, de qualité, il connaît tout le monde dans le milieu de la musique, donc forcément il rassemble aussi des bons musiciens.

0: L'an dernier, on avait eu un super retour de tout le public sur la programmation. Et on espère que cette année, ça sera la même chose parce que, en dehors de tout ce qui est autour de ce festival, la programmation, c'est quand même clé pour donner envie aux gens de découvrir et d'avoir pour un petit festival comme ça, franchement, une programmation qui est top.
1: Ah oui. Et je me permets juste de ponctuer que après le concert de tribute to Bessie Smith, il y a quand même l'after qui clôturera vraiment cette édition, cette 11e édition, une fois encore avec Mayfly Sextet pour finir dans cette ambiance de Ray Charles. Alors dans un premier temps, j'ai envie de vous féliciter pour la qualité de cette programmation.
2: Merci.
1: Et je voudrais aussi quand même saluer l'engagement bénévole qui est présent lors de ce festival, sans qui les choses ne pourraient pas se faire en fait.
0: C'est vrai, ça vous avez raison d'insister là-dessus, parce qu'il y a quand même une soixantaine de bénévoles qui donnent de leur temps et de leur énergie pour
2: tout
0: ça. Sur les
2: 3-4 jours, le festival dure 2 jours, mais vous avez au moins 2 jours.
0: Il faut préparer la restauration, il faut préparer les stands, la technique, la sécurité, les parkings. Après, il faut tout désinstaller. Et voilà, donc là, il y a vraiment un coup de bourre sur la première semaine, on va dire, enfin... 4-5 jours. Et puis, il y a quand même au moins une vingtaine de personnes qui, toute l'année, se réunissent régulièrement pour discuter de la com, de la programmation, de qu'est-ce qu'il faut changer, de qu'est-ce qui a bien marché.
2: Comment on s'organise, etc. On démarre les réunions du bureau, enfin de cette association, au mois de janvier. On a au moins une réunion par mois.
0: Et nous, on démarre la programmation en octobre.
2: Nous, on démarre en octobre. Et en fait, il y a des chefs de pôle à chaque fois. Et du coup, c'est les chefs de pôle qui viennent donner l'information, savoir où ils en sont et tout ça.
1: L'association, on le rappelle, c'est l'association Mandricool.
2: Mandricool. Ce qui est important de noter, c'est qu'on a une adresse mail qui s'appelle bureaumandricool@gmail.com. C'est pas pour tout le monde, mais en tout cas pour les musiciens. S'ils veulent nous proposer des formations, eh ben, il ne faut pas qu'ils hésitent à nous envoyer ça dès le mois de septembre. Et nous, on regarde entre septembre et décembre. Quoi.
1: Et pour les personnes qui souhaiteraient, d'une manière non professionnelle, avoir plus d'informations sur la programmation de cette édition...
0: Eh bien, il faut aller sur le site bluemodejazz.fr, sur lequel vous pouvez en plus soit faire des dons, soit prendre des billets... Ce que je vous encourage à faire, parce qu'on est déjà à 60% de notre jauge pour le moment.
2: Et puis surtout, vous avez le descriptif de
0: et puis,
2: tout.
0: Voilà, il y a même des groupes, extraits.
2: Vous pouvez écouter des extraits de musicaux et voir des extraits de vidéos. Voilà, il y a vraiment toute une explication sur le site qui est à jour et qui est super.
1: Un festival à taille humaine.
2: C'est ça.
1: Un festival, vous m'aviez évoqué 300 places.
0: Oui.
1: Effectivement, s'il y a déjà 60%...
0: Alors, pour le moment, c'est 60% d'un peu moins de 300 places, parce qu'on attend un peu de voir comment évolue la météo. Parce que si la météo est mauvaise, on doit se retrancher dans l'église. On peut accueillir 200-250 personnes, quoi. Un peu moins que notre jauge.
1: En tout cas, il y a une solution de repli.
0: Il y a une solution de repli.
1: Ça, oui. C'est déjà super, ça.
2: Ouais. De toute façon. C'est ça le plus du festival. C'est le fait qu'il est à taille humaine, sa confidentialité. C'est le fait qu'il est ancré dans le local. Vous parliez des bénévoles, mais c'est vrai que le bénévolat est quand même à 80% fait par des gens du local, de la vallée. De la vallée, hein, pas que de la Motte.
0: Et les commerçants qui nous soutiennent.
2: C'est aussi, il est ancré dans le local parce que tous les produits qui sont vendus au stand de restauration viennent du local, ou à 80% pareil. Le pain du boulanger, les fruits et légumes du marché, le Vival qui est notre partenaire, les gourmets gourmands qui nous filent un plateau de fromage pour les artistes, les cafés qui accueillent les festivaliers. Enfin vraiment, tout le monde participe et participe aussi en termes de dons, notamment les entreprises locales. Et puis enfin, c'est le plus du festival, c'est ce qu'on disait, c'est une fête de village. En fait, vous buvez un coup, vous retrouvez vos potes, vous écoutez le before qui est gratuit. Donc du coup, c'est super sympa quoi. Et l'after, on se dandine.
0: Et on a pu obtenir il y a 3 ans que l'association soit déclarée d'intérêt général, ce qui permet à tous ceux qui veulent faire des dons ou être mécènes de défiscaliser de leur impôt sur le revenu, s'ils payent de l'impôt. Et ça permet aussi d'aider à avoir un peu plus des mécènes entreprises. On est aussi aidé par le département, la mairie de La Motte et puis d'autres petites mairies. Tout ça, c'est important parce que ça nous permet, dans notre budget, de maintenir une programmation de qualité qui, pour nous, est clé pour le succès du festival. Et ça nous permet, par exemple, cette année, malgré l'inflation, d'avoir conservé les mêmes prix que l'an dernier pour tous les participants.
1: Qui sont de quel ordre ?
2: 23 euros la place de concert pour une soirée, 40 euros pour deux soirées.
0: En moins de 15 ans, gratuit et réduit moins de 18 ans.
2: Ah oui. 15 balles.
1: Et j'ai bien compris qu'on pouvait se procurer les billets en ligne.
0: Oui.
1: Est-ce qu'on peut venir spontanément à La Motte et
0: Alors,
1: acheter son billet sur place ?
0: On peut via le site, via Hello Asso, ou on est présent aussi sur le marché de La Motte.
2: Alors, il y aura deux marchés. Enfin, il y a deux marchés le lundi matin, lundi 27 juillet et lundi 3 août. C'est très important, le marché de La Motte, c'est un marché très sympathique, donc le lundi matin. Mais il y a aussi un marché nocturne le vendredi soir, qui prend bien aussi. Et le jazz sera présent le 24 et le 31 juillet. Et puis, on sera aussi présent le samedi 1er août à Rémusat, au marché de Rémusat.
1: Multiples façons de se procurer le billet.
0: Mais si on veut s'assurer le coup, on le prend sur le site.
1: Et oui, parce que la jauge n'est pas extensible non plus.
2: Ça se remplit, ça se remplit.
1: C'est un beau festival que vous nous proposez, avec donc de nombreux partenaires qu'on a évoqués, et bien sûr tous ces bénévoles qui vous prêtent main forte. Vous me disiez en off que même l'hébergement des artistes était assuré par des bénévoles, donc hébergement chez l'habitant, qui est quand même plus sympathique et moins impersonnel que dans un hôtel ou un truc comme ça.
2: Je voudrais quand même insister aussi sur la restauration, parce que c'est une partie importante pour nous, dans le cadre du festival, buvette restauration, faite uniquement avec des produits locaux ou avec des gens du coin, le jus de fruits, etc., etc. C'est un aspect très important pour nous, parce que même si les gens ne prennent pas une place de concert, la buvette nous permet quand même de payer une partie des artistes et de la technique. On n'a pas parlé de la technique, on a quand même deux techniciens qui sont embauchés sur le festival, Christophe et Yann, un technicien lumière et un technicien son, et qui sont embauchés pour les deux jours du festival. C'est complété avec des bénévoles de l'association qui viennent donner un coup de main.
1: Bien sûr qu'ils viennent les aider, on sait que c'est un gros travail ça.
2: Voilà. Oui. Mais en tout cas, on a ces professionnels avec nous et qui sont très chouettes depuis plusieurs années. Donc c'est très agréable aussi.
1: Ah oui, c'est la même équipe tous les ans qui se retrouve. Ça finit par devenir une histoire d'amitié générale, j'ai l'impression.
2: Complètement, complètement.
0: Ouais. Non, puis ce qui est bien, c'est qu'on peut boire, mais on peut aussi manger. Il y a tout type de restauration, que ce soit des salades ou des frites ou des saucisses. Enfin voilà, on essaye de...
2: Il y a, en plus, cette année, il y a Marco, qui est d'Audi d'ailleurs, et qui vient nous donner un coup de main et qui va préparer des assiettes fraîcheurs. Donc si vous voulez, ça fait quand même un repas complet, nickel, voilà. Donc c'est... Après, vous avez toujours les saucisses et les frites. Hein.
1: Oui, c'est bien, ça donne
2: du choix. Non, c'est bien, c'est festival.
1: Et exactement, c'est festival, et c'est festival au son du jazz. La Motte Chalancon, pendant deux jours, va vibrer aux sonorités de jazz, de blues.
2: Et oui, c'est
0: exactement.
2: Ça.
0: Exactement.
2: Nous, on fait ça parce qu'on aime aussi la musique, quand même. Bah ça nous fait plaisir qu'il y ait des artistes qui viennent dans notre milieu, dans notre village un peu paumé ou dans notre vallée un peu paumée, qui la découvre, qui trouve qu'elle est belle et qui a envie de revenir, ça c'est chouette aussi. Et puis ça nous permet d'avoir des concerts, d'écouter des musiciens de qualité, ça c'est agréable pour nous.
0: Bah, je pense qu'il faut, moi je dis merci à tous les auditeurs qui reviennent pratiquement tous les ans parce qu'ils sont contents de la programmation et on essaye aussi d'avoir un accueil sympathique pour les artistes parce que pour avoir des artistes de qualité, ils parlent entre eux.
1: Ah oui, bien sûr.
0: Donc, mieux ils sont accueillis, plus c'est sympa, plus on peut arriver à avoir des artistes de qualité.
1: Et puis, ça fait plaisir d'accueillir convenablement les artistes.
2: Tout à fait. C'est très agréable de prendre soin d'eux et tout, c'est sympa.
1: On rappelle aux auditeurs que c'est donc le 3 et le 4 août à la Motte Chalancon.
2: Lundi 3 août, mardi 4 août, de 17h à 24h à la Motte Chalancon, sur la place du Fort.
1: Et toutes les informations complémentaires sont sur le site bluemottejazz.fr.
0: Exactement. Merci.
2: Merci à vous.
0: Beaucoup.

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